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En 1972, à Swindon, ville anglaise du Wiltshire sur le Great Western Railway, quelque part entre Londres et Bristol, gonflé comme la grenouille de la fable, celle avec le bœuf, pendant la révolution industrielle, deux événements retiennent l'attention. Le premier, c'est que le bassiste Colin Moulding, il choisit cet instrument plutôt que la guitare parce qu'il est persuadé que deux cordes en moins vont lui en faciliter l'apprentissage, et le batteur Terry Chambers rejoignent Andy Partridge dans Star Park. What's Crap, à l'envers. Andy chante, apprend la guitare en autodidacte, écrit des chansons depuis l'âge de 15 ans, et joue dans des groupes au nom changeant, Steve Beach, Sky Scrappers, Snakes, The Helium Kids, mais à l'insuccès constant. Nous avons toujours eu un maximum de problèmes. Notre musique a toujours été sensiblement la même, mais nous n'avons jamais joué ce qu'il fallait quand il fallait. Toutes nos tentatives pour sortir des disques ont avorté. On a débuté avec Into the Atom Age, et voici Saturn Boy, un des rares témoignages enregistrés de Star Park.

Le deuxième fait marquant à Swindon en 1972, c'est qu'on y aménage, près du County Ground, le stade de foot de la ville, le Magic Roundabout, un effrayant giratoire fait de 5 micro-ronds-points disposés en cercle. Cette monstruosité routière, pourtant efficace, qu'évoque Randy Partridge, laissez-moi sortir de ce rond-point anglais, dans English Roundabout, extrait du double LP de 1982, English Settlement, publié l'année où le groupe disparaît de la scène, si soudainement qu'on dit son leader mourant, voire mort. On parle aussi d'un split, d'une maladie au stade terminal, d'Andy qui aurait limogé tout le monde. Aux États-Unis, certains rendent hommage au groupe et lui dédient des morceaux, alors qu'il est simplement épuisé par le rythme des tournées imposées par le label et le management, et ne veut plus faire de concerts.

Terry and the Love Man, The Three Wise Men ou The Dukes of Stratosphere, trop fleuri et psychédélique, celui-ci refait surface quelques années plus tard, sont les noms envisagés en 1975 avant de se fixer sur XTC. Inspiré à Partridge par une phrase de « I am the guy who found the lost chord » du chanteur et comédien américain Jimmy Durante. That's it, I'm in ecstasy. À Bruxelles, la rumeur, encore elle, privilégie l'hypothèse de l'origine psychotrope de synthèse. Quant au vieux Saint-Job à Uccle, le 17 janvier 1978, on se prend la claque en première partie de Talking Heads. Voici la version single de This Is Pop, avec un point d'interrogation. Yes.

délaissant peu à peu le glam rock, MC5 ou Alice Cooper, sans pour autant sacrifier à la déferlante punk, le groupe se fait une réputation au travers de concerts énergiques et intègre dans sa musique des influences pop 60s, adolescent indie Partridge écoute les Beatles et les Monkees, ska, dub et même avant-garde. On la repère notamment dans les dissonances de Newton Animal in a Furnace Cage. C'est cet étrange mix d'énergie brute et d'ascendance avant-gardiste qui fait l'originalité des débuts d'XTC. Pour des chansons pop de 3 minutes, rapides et inventives, pour lesquelles il nous fallait un nom rapide et inventif. Souvent si rapide d'ailleurs que certains morceaux dépassent à peine la minute, comme Do What You Do, qu'on écoute juste après.

Fin 1976, Barry Andrews débarque avec ses claviers, après une audition à verre à la main plutôt que les doigts sur les touches. À la première répétition, il sonne comme John Lord de Deep Purple. Fuse box, pédale wah-wah, tirade bluesy. Andy lui dit « Tu n'as pas à jouer comme ça, tu peux jouer comme nous si tu veux. » Et à la répétition suivante, il est comme un maniaque, comme si Miro jouait de l'orgue électrique. Les musiciens se coupent les cheveux, adaptent leur look. Le manager Ian Reid, propriétaire du club The Affair à Swindon, dégote des contrats dans des salles un peu plus fréquentées. Et John Peel invite XTC à une session de son émission à la BBC où le groupe attire l'attention de plusieurs firmes de disques, alors en ébullition avec l'émergence du punk, passant des auditions chez Decca, Pye et CBS, pour finalement décliner les offres d'Harvest et d'Island, et signer avec Virgin. Un premier maxi sort en octobre 1977, élégamment intitulé 3D EP, produit par John Leckie, il travaille bientôt avec Simple Minds, au studio EMI d'Abbey Road, et rassemblant trois morceaux, deux composés par Andy Partridge, un par Colin Moulding, dont Science Fiction est la face A, et à propos duquel, difficile alors de ne pas être logé à la sauce punk, Trouser Press retient le premier véritable solo de synthétiseur punk, affirmant que le groupe a plus de crédibilité en tant que punk que le Travox et plus d'énergie. On en écoute la version démo proposée à CBS.

Pourtant, non, XTC n'est pas punk, titre rock'n'roll musique qui rend compte de la prestation au Bataclan à Paris, le lendemain du concert au Vieux-Saint-Job, reprenant les paroles d'un des Partridge. Non, le groupe n'est pas punk, et nous n'avons presque rien à voir avec la New Wave. Notre esprit est essentiellement musical. En fait, nous ne sommes pas toujours très bien acceptés par un public qui va voir les Damned. Nos chansons sont pour le moins particulières et assez déroutantes. Nous venons de Swindon, une ville complètement morte. Peu de gens nous ont connus avant Science Fiction. Et ceux qui viennent à nos concerts ne savent pas à quoi s'en tenir. Et ce soir-là aussi, la version de All Along the Watchtower de Bob Dylan surprend. D'autant plus que sa longueur dénote.

Si les Sex Pistols crachent dans la soupe de l'édition musicale et se font éjecter par EMI, XTC montre dès le premier album une écoute plus fine de la pop que le son simplement énergique de la New Wave à laquelle on les assimile souvent, et se positionne assez vite à la recherche du hit. Quand un groupe signe avec une firme de disques, il doit être un minimum à la mode, ou au moins un peu le truc de l'année prochaine, sinon la compagnie de disques ne le poussera pas. Si tu restes comme ça, si tu ne progresses pas avec le temps, alors tu deviens une sorte de dinosaure.

Deuxième single tiré de White Music, Statue of Liberty, est notre propre hymne à la liberté. Celle des années insouciantes où on s'enfonce dans les tunnels de la petite ceinture, puis au plancher, vitres baissées et volume au maximum pour couvrir nos voix de fausset, qui reprennent à tue-tête le du refrain. Pour une ligne de texte, dans mon fantasme je navigue sous ta jupe, la BBC, à la pointe de la pudibonderie, bannit le disque. Hang on to the night en est la face B.

Le succès du premier LP, 38e ou 8 parades anglais, est relatif. Et XTC se fait surtout remarquer auprès des critiques. Leur musique était pleine d'arrêts soudains, de déviations et d'éclatements aux entournures. Par rapport aux choses les plus basiques qui se passaient à ce moment, ils étaient presque arty. C'est le fait qu'on était basé à Swindon, explique un des Partridge. On n'était pas conscient de la mode. Si on avait habité Londres, on aurait peut-être été emporté par le truc punk. Et Terry Chambers complète. On devait créer nos propres loisirs, comme pendant la guerre. Il n'y avait pas plus de deux groupes de renom qui passaient par Swindon sur l'année. Si on voulait voir un groupe, ben on devait aller à Bristol ou à Oxford. Voici Unbugged, un des morceaux aux sonorités suffisamment étranges pour justifier le qualificatif d'arty. Une des raisons pour lesquelles j'accueille si bien l'album.

Nous ne pouvions pas penser à une meilleure façon de commencer notre premier album qu'avec le défenseur de porte, l'ouverture enjouée qu'on utilisait en concert. Bon, les paroles sont stupides, choisies pour leur effet sonore plutôt que pour leur sens. Mais c'est le premier refuge d'un auteur-compositeur inexpérimenté, désolé, mais elles ont une énergie juvénile. On écoute Radios in Motion, qualifié par les uns de rock amphétamine agité ou par les autres de mode pop relativement apprivoisé.

Black Music est le premier titre proposé pour le disque, en référence à la Black Comedy, qui s'appuie sur un humour noir, morbide, au sujet, sinon tabou, du moins dérangeant. Mais le label et le manager penchent pour White Music, finalement retenu, qui renvoie au bruit blanc, ce processus aléatoire dans lequel la densité spectrale de puissance est la même pour toutes les fréquences de la bande passante. Dans l'intro de « I'll set myself on fire », l'artifice, le son de l'allumette qu'on gratte, est simple et figuratif, mais efficace et évocateur.

qu'on entend derrière ma voix est un hommage de Part Switch au producteur. Brian Eno qui décline, estimant le groupe capable de se débrouiller seul. Virgin préfère finalement que Leaky s'en occupe. Les tensions grandissent pendant les sessions d'enregistrement. Barry Andrews n'apprécie pas le rejet par Andy de la plupart de ses compositions et tente de prendre le leadership avant de jeter l'éponge quelques mois plus tard, laissant XTC orphelin des sonorités de clavier qui caractérisent ses deux premiers disques. D'autres mésaventures financières, l'annulation de la tournée américaine de 1982, le contrat trop contraignant avec Virgin, la gestion approximative du manager, laissent aux musiciens des revenus sous-évalués. Mais c'est une autre histoire. Extrait de White Music, on écoute Crosswire, suivi de Spider-Man.

Dès août 1978, XTC prépare son second album, Go To, et sollicite Brian Eno, Battery Brights and Depends Brian.

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1: Ce premier long playing, bouclé en moins de deux semaines à Abbey Road et avec John Leckie comme pour le Tweedy EP, Partridge le voit comme la rencontre entre Captain Beefheart et The Archies, baigné dans le rétrofuturisme des années 1950. Sorte de somme de tout ce que le groupe aime, des Beatles à Sonora en passant par Atomic Rooster, mais aux chansons prématurées, comme un bébé de 7 mois. Ce n'est pas faux, et c'est pour ça qu'on l'aime. On se quitte avec Neon Shuffle.

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Merci.

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0: Merci, merci, j'ai pas le massacre étoile. Merci à Maki. Namoni, père musicien, je suis en ligne. Merci, à tout à l'heure.
1: Oui, merci, à tout à l'heure.
0: Okay,
1: merci.

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1: 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Le mariage, je peux aller à Bato, il y a Bandi, il y a Bi. 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L'objet du match, tu remettes à champagne bar, il est à 100 dollars. Donc, il y a un peu de champagne bar, il y a un peu de champagne bar, donc VIP 500 dans 50. Donc, ça va. Donc, le programme est en haut. 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Après, toujours. C'est ça.
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1: 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Le manager, je suis en train de me faire un peu de temps. Le programme est bien, je suis en train de me faire un peu de temps. Donc, je suis en train de me faire un peu de temps.
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1: 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Il n'a pas ni gagné. Merci beaucoup.
0: Merci beaucoup.

Ah, bonjour la famille. Kumbonanga Arlin Latifa, Nazolanda émission sur Panique, sur la chaîne Panique. Ils ont les casicots à Bruxelles. En tout cas, ils ont trop bon. Et puis, na pesimbote na ba baninga langa nyonso, ba parents nanga, ba nanga. En tout cas, c'est du waouh.

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1: 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Chef d'orchestre, c'est Koyo Nalanga, Azawana, à Paris. Il y a qui visite d'affaires, il y a qui est tout joyeux. Allez, la radio Panique 5.4. Comme les gens ont un contre-temps, ils permettent que tu aies un bail les autres. Mais à Zozonga, Kinshasa, d'ici le 12 de ce mois ici, et si c'est possible, de son retour à Kinshasa, on va y envoyer prochainement. Abe Dosso Masolo, avec une mission de service, avec un voyage d'affaires, tout voyage personnel. Je crois que vous voyez bien, na kombo ya Akuda Ndouzi, moko ya Bayen, dans ce Korangalanga, et Moutazalewa, na Paris. Solo la qui peut na deux semaines à Sarkozy. Un place à Zalinde, toujours été. Je crois que ce qui m'a commencé à tambourer bien, à sa raison, à Kinshasa mardi, oui, parce que les écoles en allant à la visa il y a une année, il y a trois ans, puis il y a cinq ans. Maintenant, il y a comme il y a qui sont qui, ma coquille et mon ami, ainsi que ma, en présence au SAR, va passer encore, nous avons dit qu'on est côté au Yangwana, tout le monde qui est à Kouda, à qui côté au Yo, tout ce là qui est lobby par WhatsApp, et tout comment à qui, je peux dire comme ça. Et puis, na Sololina, deux semaines à Sarkozy, les autres Komani, mais tu vois qu'on a coup daté, allez, qu'on a Radio Panique 5.4, au lieu de Bruxelles. Tu vas aller, moi, je crois, les informations sont toutes comme ça. On a retour sur Bambote, la Bino sur Radio Panique jusqu'à Bozali. C'est, oui, Abino, Yamaki, Makiadi, le sel, Bobout, mon Abino. Ça va, on est là, je remets l'antenne à Jupaloma, en direct de l'estudio. Merci. Puis tu m'as allé, ma Solona, et on se retrouve prochainement. Pour un deuxième salaire qui pour la banne à Congo, pour la bisso, bah, ta diaspora, c'est quoi que l'espace, c'est que l'espace culturel, c'est autre chose, l'espace, nous prochainement, pour bien en avant, tout sur le bien, bien. Bien qu'il est perdu, on est là pour ça, la radio est pour tout le monde. Je peux c'est bambote, parce que je alors, je te remets la tête. Merci, tout pour sanité, tout en bien ensemble, banne à Rumbo, Nyonso, et à Paris, et à Kinshasa, à l'année prochaine, les années 70.

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Welcome, welcome, bienvenue à toutes, bienvenue à tous, bienvenue dans Radiographie. Oncle Kincho Microphone, c'est un grand plaisir pour moi d'être là, hein, au rendez-vous, à notre rendez-vous hebdomadaire tous les samedis, 15h30, 16h30, en direct de Radio Panique 5.4 FM.

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Bienvenue dans Radiographie, l'émission qui gratte le vernis des capitales, qui fait vibrer le pont entre le bitume bruxellois et le rumeur quinois. La radio trottoir. C'est samedi 8 août 2026. On ne vous parle pas depuis des tours d'ivoire, mais depuis la rue. Nous sommes en studio mobile. Nous sommes dans la ville, en train de palper la ville, de sentir la ville, de respirer avec la ville. Là où la politique et la culture se télescopent.

0: Voilà, voilà, nous continuons notre série de grands écarts thermiques hein, et idéologiques. D'un côté, les pavés de la grande place de Bruxelles, coincés entre la poésie éphémère de fleurs et les racines tenaces d'un folklore médiéval. Et de l'autre côté du fleuve Congo, où le pouvoir se conjugue aussi au féminin, mais où le vieux démon judiciaire réjouit une partition presque martiale. Voilà. Entre jeter le pont entre les deux villes, nous allons faire le focus à Bruxelles et nous aurons un focus à Kinshasa. Nous jetons l'ancre à Kinshasa où nous allons parler de parité, hein, de parité avec la journée internationale de la femme qui a eu cette semaine finissante à Kinshasa. Nous avons participé à pas mal de choses. Et dans cette émission, nous avons notre invitée. Elle, c'est Madame Bibiane Mokeni qui revient enfin à Bruxelles après un petit moment d'absence. Bonjour Madame. Bonjour Maman Bibiane.
1: Bonjour Monsieur Kinch.
0: Comment allez-vous?
1: Je vais très bien. Déjà, tout se passe bien. Radiographie.
0: Ça fait longtemps dans radiographie quand même. Hein?
1: Tout à fait.
0: Et déjà réadapté au climat bruxellois?
1: Je suis le saumon, hein? Il va toujours à contre-courant.
0: À contre-courant.
1: Pour moi, c'est pas.
0: Maman Bibiane, vous la connaissez très bien, Maman Bibiane Mokeni de Saint-Josse, hein, où elle est très active. Elle a fait beaucoup de choses dans cette commune, au niveau social, au niveau culturel, pas que à Saint-Josse. Elle a fait beaucoup de choses à Bruxelles, hein, carrément, hein. Pas mal de festivals qu'elle a aidé à lancer. Elle a aidé le secteur culturel à mettre en place pas mal de projets de cohésion sociale, des projets avec les enfants, tout ça. Même, Maman Bibiane, je ne saurais pas vous présenter avec tout ce que vous avez fait. En deux, trois mots, qui êtes-vous?
1: Bibiane Mokeni, c'est l'activiste née, mère de trois enfants et toujours au service de plus démunis. Et elle lutte contre toute injustice, partout où elle est.
0: Voilà. Maman Bibiane, pour moi, vous avez quelque chose de prophétique. Pour moi, personnellement. Pourquoi je l'ai dit? Parce que même pour nos auditeurs, auditrices qui nous suivent, hein, s'ils ont une bonne mémoire, en tout cas, il y en a qui ont une bonne, très très bonne mémoire, hein. Parfois même moi, j'oublie des choses, mais nos auditrices, nos auditeurs me rappellent des choses, hein. Ils peuvent se souvenir des émissions qu'on a fait ensemble. Et je pense que c'était avant 2020, 2018 déjà. C'était une période un peu agitée au Congo. On parlait de changements, des élections, tout ça. Hein? Je ne sais pas si vous vous souvenez encore. C'était bien avant. Et nous avons fait une émission ensemble où vous avez eu un rêve. C'était pas si, je ne sais pas si c'était un rêve ou c'était quelque chose de quelque chose que vous avez prévu, vous avez vu, hein, une vision, je ne sais pas, et vous avez suggéré que si les hommes se mettaient un peu à l'écart au Congo et qu'ils laissaient le pouvoir aux femmes pour diriger ou diriger avec les hommes, mais que les femmes occupent quand même une grande place, une place importante au Congo. Et voilà, j'essaie de résumer à ma façon. Hein. Peut-être que ce n'était pas le mot juste que vous avez utilisé.
1: Et non, ce n'est pas ça.
0: Voilà, c'est quelque chose dans ce sens-là. Hein. Je peux dire que vous avez souhaité que les femmes prennent, en tout cas, qu'elles prennent des responsabilités importantes au Congo.
1: Tout à fait. Voilà. Dans les postes à responsabilité, à haute responsabilité.
0: Haute responsabilité.
1: Et même, dans son temps, dans cette émission-là, le président, disant que s'il me suit, en tout cas, le signataire hein, de la résolution 1325 de Nations Unies, qui est une résolution formidable, voilà. Et que nous souhaiterions représenter par une femme.
0: Voilà.
1: Et c'est une femme. Hein.
0: Et par magie, par baguette magique, je ne sais pas, par où le président vous a écouté, je ne sais pas ce que c'est passé, mais nous avons quand même une femme qui est qui représente les femmes, qui représente la nation à un haut niveau, hein, notamment la première ministre, Madame Judith Suminwa, qui est carrément une sorte de mirage du leadership féminin au Congo.
1: Tout à fait, oui. En tout cas, là, je ne pouvais pas vous imaginer quelle était grande ma joie quand j'ai appris que nous avions une femme que le président a peut-être écoutée et qu'il a mis comme premier ministre une dame compétente.
0: Justement, nous allons parler d'elle aujourd'hui. Notre premier focus au Congo, c'est justement c'est en rapport avec Madame Judith Suminwa et les leaders et le miracle du leadership féminin par rapport à ce qui s'est passé cette semaine, la journée internationale de la femme africaine. Est-ce que vous avez pu faire quelque chose pendant cette journée? Comment vous avez vécu cette journée, Maman Viviane?
1: Je me suis rendue au restaurant avec mes enfants et des amis pour fêter cela.
0: Fêter en famille, c'est quelque chose d'original, hein, pour une femme qui est, pour une activiste, pour quelqu'un qui est toujours en action, quelqu'un qui est toujours devant, en train de tirer, les groupes, mettre, lancer des projets. C'est vraiment exceptionnel aller fêter en famille et c'est très original. Nous encourageons ça. Pour dire que la famille, ça reste quand même le noyau fondamental de notre existence. Nous pouvons faire tout ce que nous faisons ici, les boulots, tout ça, mais la famille d'abord. Voilà.
1: Oui.
0: Alors, nous sommes à Kinshasa, là, dans le rumeur du marché de Kinshasa, les chants de femmes, tout ça, le bruit des motos, tout ça. On commence ici par le salon de la primature, où, à l'occasion de la journée internationale de la femme africaine, la première ministre Judith Suminwa a multiplié les symboles célébrant le leadership féminin et promettant une accélération vers la parité effective. Les cadres de concertation de la femme congolaise, le CAFECO, est monté au créneau. Il est monté au créneau pour lui rappeler ses promesses. Parce que, voilà, pour certaines femmes, oui, c'est bien. Le chef de l'État a mis à la tête du gouvernement une dame qui fait son boulot bien, mais ça ne suffit pas. Ça ne suffit pas. Il faudrait que la tendance se suive, voilà, qu'il n'y ait pas une seule Judith, mais qu'il y ait plusieurs Judith dans plusieurs domaines. Voilà, ici, Madame Judith Suminwa incarne une rupture forte, oui. Mais le combat pour le droit réel, lui, se heurte toujours au même patriarcat systémique et aux crises sécuritaires de l'Est. Le leadership ne se décrète pas dans le rapport d'ONG, il s'est vu sur le terrain. Voilà, sur Radio Panique, on pose la question historique. Est-ce que la nomination d'une dame au sommet de l'État suffit à changer la donne pour des millions de Congolaises qui portent l'économie informelle à bout de bras? Ici, je reviens à vous, Madame Maman Bibiane. Est-ce que le fait de nommer Madame Judith Suminwa comme Première ministre de l'État congolais, est-ce que c'est un effet de publicité ou c'est vraiment une révolution qui est venue d'en bas pour pouvoir la faire monter jusqu'en haut, là?
1: Ben, moi, je dirais que c'est une révolution et c'est une avancée également en République démocratique du Congo. Et pour elle, ce ne serait pas facile parce qu'elle est dans un environnement. Vous savez tous que le Congo, c'est un... Comment est-ce qu'on dirait ici c'est un... En fait, il y a un paradoxe qui dit qu'un pays qui est extrêmement riche comme la RDC, donc il y a extrêmement, c'est un pays extrêmement pauvre. Alors que ça ne devait pas être le cas. Bon, on ne va pas rentrer dans ce débat. Et ce n'est pas évident pour une femme de se retrouver là-dedans, dans cet environnement-là. Mais c'est déjà une chose parce qu'une femme a une sensibilité. C'est un manager né, au fait. Quelle que soit la difficulté, elle a toujours une solution. Et je trouve que le fait qu'elle soit là a motivé d'autres femmes, va motiver d'autres femmes. Parce qu'il faut que, qu'on ait des modèles de référence, au fait. On parle de parité, je crois, je ne sais pas si je vais un peu vite à la besogne. On parle de parité, pour moi, c'est un peu obsolète. C'est comme si c'était un remake pour moi, parce que c'est un combat que nous menons depuis 2001 ici en Belgique avec nos consoeurs belgo-belges. C'est maintenant, il y a des outils qui sont mis à disposition des États, tels que la résolution 1325 des Nations Unies qui prône la représentativité de la femme à tout le niveau de pouvoir décisionnel. Mais ce qui est extraordinaire en RDC, c'est que la RDC est signataire du dit résolution. Mais il n'y a que le problème de l'applicabilité. Donc c'est ça, au fait, le problème qui se pose. Et je crois que Mme Souminois, dans son discours, elle a mis l'accent sur cela, au fait. L'applicabilité de loi sur la parité, par exemple. Quand on regarde notre constitution, c'est une des seules constitutions où il y a la parité dans la constitution. Mais l'applicabilité laisse toujours à désirer. Pourquoi? Parce que bon, il y a ce texte de loi qui est là, il y a Madame Soumimois, il y a le président et tous les restes qui sont là, mais nous devons les accompagner comme il se doit.
0: D'abord, on revient sur le niveau de l'applicabilité de cette loi. Comment faire concrètement pour que ça devienne effective, cette loi devienne effective sur terrain, qu'on le vive? Qu'est-ce qu'il faut faire? Quelles actions il faut entreprendre?
1: Moi, je suis consultante en développement. Je ne veux pas, larguer mes pions. Si le gouvernement a besoin de moi, je veux bien donner de mon expertise, comme j'ai donné ici en Belgique. Et en Belgique, on a aujourd'hui

0: l'accompagnement. Est-ce que vous avez donc des idées claires comment accompagner, par exemple, Madame la Première ministre pour pouvoir accomplir certaines réalisations en rapport avec la condition de la femme?
1: Tout à fait, oui. Même pas seulement la condition de la femme, mais le bien-être et l'égalité de chance de la population, en fait.
0: Ok. En tout cas,
1: en son temps, en Belgique, quand nous avions commencé ce combat, on nous disait que c'était de l'utopie. Mais tout changement commence par l'utopie. Il faut croire. Et je sais que demain, Madame Soumy, moi, bien accompagnée, bien encadrée, comme je l'ai vu à Bounia, accompagnée de Madame Eve Bazaïba, donc on va faire des choses extraordinaires pour la République démocratique du Congo.
0: Ok, merci beaucoup en tout cas Madame Mama Bibiane Mokeni d'avoir participé ici dans cette émission. Est-ce que vous avez un message, quelque chose de, pour clôturer un peu votre intervention, oui. Conclure?
1: Donc, en ma qualité d'activiste qui lutte contre toutes sortes de discriminations, donc je sollicite auprès de Madame Judith Soumimoi et notre président qu'ils s'y mettent pour l'applicabilité de la résolution 1325 des Nations Unies, qui est un outil très très complet qui parle de la positionnement des femmes à tous les niveaux de pouvoir décisionnel. La protection des jeunes filles, la paix, la jeunesse, l'environnement. Donc, c'est vraiment un outil qu'il ne faut pas oublier et que je ressasse ça pour rappeler. Parce qu'on a parlé de parité, mais on n'a pas mis l'accent, assez d'accent sur la résolution 1325 de Nations Unies.
0: Merci beaucoup, Madame Mama Bibiane Mokeni. Ça a été un grand plaisir pour nous de vous recevoir. Encore dans cette émission, vous avez été l'une des personnes qui nous accompagnait vraiment dans cette émission, active, vous avez été très active avec des idées, des très bonnes idées qui nous ont vraiment aidé dans notre cheminement. Nous vous souhaitons bien des bonnes choses, un bon week-end à vous et à la prochaine.
1: Ok, c'est moi qui vous remercie. Allez, à très bientôt,
0: Maître Kinch. Bye bye.
1: Merci. Bye bye.

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C'est donc Nairobi Dunia, chanté par Mbilia Bel avec l'orchestre Afrizar International.

Voilà. Cette émission continue. Hein. Nous sommes là de retour à Bruxelles hein, après notre escale de Kinshasa. Et avant de continuer cette émission, je salue déjà Gaël Faïk qui nous écoute. Et je souhaite bon anniversaire à Alicia qui fête ses quelques années aujourd'hui. Papa Laurent qui a

Cola. Toujours à l'écoute. Je salue José Joska Basukia de Kinshasa qui nous écoute là en direct. Papa Mburuku, Papa Bela, Papa Loti, voilà, je te salue Papa Loti.

Voilà, deux fleurs et des géants sur le pavé mondialisé. Ça se passe à Bruxelles. Nous sommes ici à Bruxelles. Après avoir traversé l'océan, on remonte le fleuve. On atterrit sur le bitume bruxellois. Une ville en mutation, mais une ville qui s'accroche ce week-end à ses rites le plus profond entre l'éphémère tourisme touristique et la résistance populaire. Voilà, les tapis de fleurs à la Grande Place, l'art face au climat, ça pose question, ça pose problème. Voilà, c'est le grand retour de ces grands tapis, les grands retours, en tout cas historiques. La Grande Place de Bruxelles s'apprête à revêtir ses habits de lumière pour le traditionnel tapis de fleurs. Cette année, les artistes revisitent l'Asie avec une réinterprétation magistrale de la grande vague de Kanagawa du peintre japonais Hokusai. Voilà, plus de 700 000 fleurs disposées au millimètre près de, complété par un second tapis qui est vraiment inédit, dédié au hublon sur l'esplanade de la Bourse. Magnifique, non, n'est-ce pas? Sûrement, c'est magnifique. Mais à radiographie, on se pose quand même des questions. Hein. On regarde aussi les coulisses, hein, comment les choses se passent en catimini. Voilà, à l'heure du dérèglement climatique, et de la crise de l'eau, maintenir ces événements géants des monocultures florales interroge. On se pose beaucoup de questions. Comment célébrer la nature végétale au cœur d'une ville hyper minéralisée sans poser la question de la durabilité de nos folklores industriels? Ah, question mark. La beauté est là. Mais la vague d'Okusai nous rappelle que l'eau, elle commence quand même à manquer. Donc, posons-nous quand même des questions. C'est bien pour des raisons touristiques, c'est bien pour des raisons d'argent, pécunia, d'organiser des événements comme ça. Mais au finish, ça rapporte quoi sur le plan durabilité, sur le plan écologique? Écologique, je veux dire, ça pose question. On va écouter Tailleur avec Ok Jazz, tout puissant Ok Jazz, le grand maître Luambo Makiadi.

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Oncle Kincho Microphone, c'est bien l'émission Radiographie et que vous écoutez depuis 15h30 partant de Bruxelles. Nous sommes de retour à Kinshasa. Oui, nous faisons toujours des allers-retours. Hein. Nous avons un grand pont, qui relie les deux villes, qui relie Kinshasa à Bruxelles. Et parfois, nous n'avons pas besoin d'avion. Hein. Juste les passagers, la paix, ça vaut nos passages. Nous passons le pont et nous sommes à Kinshasa déjà, où nous, cette fois-ci, nous allons parler de l'ombre de l'auditorat militaire sur le PPRD, l'ombre de l'auditorat militaire qui plane sur le PPRD. Pendant que l'on disserte sur l'avenir de droit, l'appareil judiciaire lui frappe un grand coup sur l'échiquier politique. C'est l'onde de choc de la semaine pour l'opposition. Le transfert d'Aubin Mignacou, ancien président de l'Assemblée nationale, et d'Emmanuel Chadari, secrétaire permanent du PPRD, et candidat malheureux à la présidentielle de 2018 devant l'auditorat militaire général. Accusé de collision présumée avec des mouvements subversifs dans le cadre de tensions politiques actuelles, les deux poids lourds de la Kabylie voient leur destin basculer sous juridiction d'exception. Le pouvoir, c'est dit, pour le pouvoir, c'est le nettoyage nécessaire d'une cinquième colonne. Pour l'opposition, c'est l'utilisation de la justice militaire comme une arme de biseulement politique à l'approche des débats constitutionnels du 15 août. À qui prêter l'oreille ? À Kinshasa, la politique ne se joue plus seulement dans les rues ou les urnes. Elle s'écrit aussi avec la justice en uniforme.

0: Voilà, c'était donc 12 600 lettres de Franco Luambo Makiadi avec son tout-puissant OK Jazz, voilà, qui nous a bien régalé. Il a parcouru toutes ces lettres, il a parcouru toutes ces lettres reçues de femmes de toute l'Afrique, voilà, du Congo-Brazzaville, de Cameroun, de Gabon, partout, et chaque femme s'est plaint, chaque femme s'est plaignée du traitement de sa belle famille et spécialement de ses belles sœurs. Voilà, de quoi Franco est en train de nous expliquer que voilà, ce n'est pas chouette que les belles sœurs traitent toujours mal leurs belles sœurs, entre guillemets. Voilà, vous êtes toujours à l'écoute de Radio Panique 55.4 FM. Oncle Kincho microphone, nous sommes de retour à Bruxelles. Je vous avais dit, je vous avais prévenu de va-et-vient entre Kinshasa et Bruxelles. C'est fréquent. Nous, il suffit juste de monter sur le pont et c'est fait. Voilà. On peut parcourir tout les déserts Sahara, on parcourt toute l'Afrique, les forêts, le fleuve, les rivières et tout. Mais ça se fait en quelques secondes, c'est très rapide, je peux vous les garantir. Voilà, nous sommes de retour à Bruxelles, où la ville s'est prête à fêter le 718e édition du May Boom, la résistance de Marolles et du centre-ville. Heureusement, le vrai cœur de Bruxelles ne bat pas que pour le touriste. Voilà, c'est cœur qui bat pour son arbre. C'est cœur bruxellois, le centre bruxellois bat chaque année pour son arbre, le May Boom. C'est dimanche 9 août, c'est la fièvre du folklore estival avec la 718e plantation traditionnelle du May Boom. Les compagnons de Saint-Laurent, flaqués de leur géant historique, vont traverser la ville pour planter l'arbre de joie avant 17 heures précises. Ah, ça doit être précis, hein. Ça doit être réglé à la montre près, avant 17 heures précises. Sous peine de voir le privilège historique passer aux mains des rivaux de Louvain. Voilà, ils doivent faire vite pour que les avantages ne vont pas chez les rivaux de Louvain. Voilà. Le May Boom, ce n'est pas une simple attraction pour des clients commerciaux. C'est le symbole d'une culture populaire bruxelloise. Historiquement, zonzeise, ouvrière, indomptable, qui refuse de se faire gentrifier par le projet immobilier, de muséification du centre-ville. Planter l'arbre au coin de la rue du Sable et de la rue du Marais, c'est planter un drapeau de résistance face à la standardisation de la capitale de l'Europe. Voilà. Si vous avez un peu du temps, demain dimanche, n'hésitez pas d'aller faire un petit tour. C'est un folklore vivant. C'est un folklore vivant. Des gens sont chouettes, sympathiques, des sourires, des gens avec des moustaches et tout ça, avec un uniforme. Ça fait, c'est vraiment marrant. Vous allez pas vous ennuyer. Et quelque part, il y a de la bière qui coule à flot. Hein. Les Bilokwambanda coulent à flot. Donc, si vous avez un peu du temps, faites un petit tour dans le centre de Bruxelles pour un peu vous profiter de ça. Je vous propose d'écouter un petit son. Aujourd'hui, nous sommes très musicales. Hein. Nous sommes très, très musicales. C'est un son qui a cartonné sur les réseaux sociaux, qui a fait un exploit extraordinaire. Hein. Et justement, ça parle de la condition des femmes. Et ici, c'est Gustave Mbemba qui nous chante Yambula Mabanza. Yambula Mabanza. Pour ceux ou celles qui connaissent, qui comprennent Kikongo, Yambula Mabanda, c'est genre arrêter des pensées. Voilà, je pense que c'est ça, Yambula Mabanda.
1: Ingénieur Narion, Freeboy, merci pour la prod.

Voilà, voilà. Calmement, mais sûrement, cette émission se termine déjà. Radiographie est arrivée à la fin. Vous savez bien que nous sommes toujours, nous courons toujours après, derrière le temps. Voilà, nous devons respecter le temps qui nous est imparti. Mais avant de terminer cette émission, juste une petite communication pour les Bruxellois, la Belgique, le Bruxellois ou le Belge ou la Belgique ou les gens de la Belgique, je vais dire comme ça. La Belgique s'apprête à vivre la plus importante éclipse solaire de ces 27 dernières années, hein, de ces 27 dernières années, c'est mercredi 12 août 2026. La Belgique s'apprête à vivre la plus grande, la plus importante des éclipses solaires, voilà. Bien qu'elle ne soit que partielle depuis le territoire belge, on peut quand même, on peut voir les disques solaires. Ce disque solaire atteindra un niveau exceptionnel d'environ 89% à Bruxelles. Donc, il y a moyen de voir un phénomène. C'est vraiment un phénomène d'une telle ampleur qui ne se reproduira pas dans le pays avant le 25 mai de... Attends, on va être quand même. Avant le 25 mai 2142, je sais pas, 2142. Voilà, voilà. Donc, c'est quelque chose de très important. Si vous avez un peu du temps d'aller voir ça, avec des lunettes, bien entendu, il faut mettre des lunettes appropriées pour voir ça. Sinon, vous aurez des problèmes de gestion. Voilà, radiographie, c'est fini. Rendez-vous la semaine prochaine. Même fréquence, même radio, Radio Panique. Radiographie, restez connectés avec

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0: Alors, on se lance dans un dernier texte. Christiane est chaud patate aujourd'hui, et même si Madame Patate n'est pas présente.
1: Il y a quand même...
0: La patate.
1: La patate.
0: Christiane, la Christiane, Christiane, rien ne l'arrêtera.
2: 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À peine de vénérer. De courber la tête. 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C'est inconnu. 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J'étais en hivernage. Ce n'est pour rien

0: Ça, c'est le rembre des premiers. Le sable bleu de la cour.
1: Sable.
0: Les ordres en hiver. C'est là de rire.

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À la base, c'est que t'as quoi entre les jambes? 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

Depuis qu'elle est sortie de l'impasse des systèmes experts et qu'elle s'appuie sur l'apprentissage supervisé à partir d'imposantes quantités de données, que notre comportement dans l'ère numérique nourrit goulûment, l'intelligence artificielle s'insinue rapidement dans de nombreux domaines de l'activité humaine. La santé, la finance, les transports, l'éducation. De même qu'elle s'immisce à toute vitesse dans l'art et bouleverse les pratiques créatives. On a débuté avec Dust on the Wind de The Velvet Sundown, une entité qui, mi-2025, sort 3 albums en quelques semaines et cumule, pour ce morceau, près d'1,5 million d'écoutes. Nous existons pour dérouter les journalistes musicaux, réconforter les robots et permettre aux dirigeants de Spotify de dormir sur leurs 2 oreilles, annonce finalement le groupe, qui indique aussi « Nous ne sommes pas réels au sens traditionnel du terme, mais nos mélodies, si ». Pas tout à fait humain, pas tout à fait machine. Bon, au moins une personne pour écrire le prompt, mais le reste, composition, chant, arrangement, visuel, est créé par l'intelligence artificielle. Une provocation artistique destinée à questionner les limites de la création, de l'identité et le futur de la musique à l'ère de l'IA.

L'usage des technologies en musique n'est pas neuf. Les techniques d'enregistrement marquent le passage d'une musique purement en direct à une musique qui peut être capturée, conservée, réécoutée. Le phonographe qu'invente Thomas Edison en 1877, la bande magnétique au début des années 1930. L'enregistrement multipiste, Les Paul met au point un 8 pistes en 1940, permet de capter voix et instruments séparément, avant que le studio ne s'impose comme un instrument de composition à part entière. Les premiers instruments électroniques expérimentaux, le Musical Telegraph d'Elisha Gray, l'Odeon Piano en 1915, défrichent le terrain pour les synthétiseurs RCA Mark I et Mark II, bientôt suivis des Moog et des Buchla. Cependant que se développe l'électroamplification, guitare électrique, théremine, onde marteneau, qui modifie la place des instruments dans les groupes, la guitare devient soliste et ouvre la voie aux musiques amplifiées. Et depuis les années 1990 et l'apparition du MIDI, Musical Instruments Digital Interface, et du DAW, Digital Audio Workstation, l'ordinateur se transforme en studio complet, capable d'enregistrer, d'éditer, de mixer, de produire. Après How High the Moon de Les Paul et Mary Ford qu'on vient d'entendre, premier tube entièrement produit avec des techniques multipistes avancées, voici un extrait de Silver Apples of the Moon Part 1 de Morton Subotnick, premier album de synthé modulaire, ici un Buchla, publié en 1967 par Nonesuch.

0: Produire des sons, les amplifier, les créer de façon synthétique, ce n'est pas encore la même chose qu'imaginer une technologie composer elle-même une musique. Ce que fait la pionnière du programme informatique Ada Lovelace en 1843 lorsque, traduisant en anglais la version du mathématicien italien Luigi Federico Menabrea du mémoire décrivant la machine analytique de Charles Babbage, précurseur de l'ordinateur moderne, elle note en marge: en supposant que les relations fondamentales des sons dans la science de l'harmonie et de la composition musicale puissent être exprimées et adaptées de cette manière, la machine pourrait composer des morceaux de musique élaborés et scientifiques de tout degré de complexité ou d'étendue. On écoute, sous le titre Analytical Engine, cette citation qui prédit la composition algorithmique mise en musique par l'artiste australienne Sandra Bogert.
1: Supposing for instance that the complementary relations of pitch sound

Aujourd'hui, l'IA générative offre aux musiciens l'automatisation de certaines tâches liées à la composition et des possibilités de développement rapide et automatisé de mélodies, d'harmonies, de paroles. Les études d'usage de l'intelligence artificielle en musique montrent une évolution des styles musicaux, un certain renouvellement de la musique occidentale, un impact positif sur les applications pédagogiques. Produire rapidement une grande quantité de contenus musicaux favoriserait la créativité en la stimulant et en dépassant les blocages d'inspiration, même si le contrôle, c'est-à-dire la spécification par le musicien du contenu émotionnel souhaité et la capacité de la machine à générer une musique qui produise l'effet recherché, et l'adaptabilité narrative, c'est-à-dire l'aptitude de l'IA à moduler la musique créée en fonction de l'exigence affective de la narration, doivent être améliorées. De même que l'hybridation, le fait de combiner plusieurs techniques de génération de musique, humaine et artificielle, à partir de médiation, pour des structures musicales relativement longues, sans que les agencements déjà existants soient répétés. Créé par la Sony CSL Music Team en 2016, Daddy's Car est composé avec l'intelligence artificielle dans un style inspiré de celui des Beatles.

Une étude de 2025 menée par deux chercheurs de l'Université de Strasbourg recense les motivations de musiciens à utiliser l'IA, qu'elle range en quatre catégories. L'efficacité et la rapidité, la traduction immédiate d'une idée musicale en matériaux exploitables et la rentabilité dans les contextes professionnels. L'inspiration, la génération de mélodies, harmonies et arrangements. Et l'accessibilité pour les non-musiciens ou les créateurs isolés. L'exploration sonore, la combinaison en couches de synthèse, granulaire, FM, additive, et la création de nouveaux espaces sonores. Et la rationalisation du flux de travail, l'automatisation de tâches répétitives. Voici un extrait de River Run du compositeur canadien Barry Truax, une pièce historique, considérée comme la première composition reposant entièrement sur la synthèse granulaire en temps réel. Une technique qui fabrique un son complexe en assemblant de très petites particules audio appelées grains, dont on règle la densité, la durée, la hauteur, l'enveloppe et le placement dans le temps pour créer des textures, des nappes ou des sons évolutifs.

Mais la désillusion est fréquente quant aux musiques obtenues. Outre le manque de contrôle sur les paramètres émotionnels ou narratifs, la limitation de l'adaptabilité narrative et la difficulté de l'hybridation entre humain et intelligence artificielle, la qualité est souvent insuffisante. Le résultat est aléatoire, il manque de cohérence. Elia est souvent perçue comme un perroquet stochastique qui reproduit un peu au hasard des modèles existants plutôt que de fournir des idées originales. Au point que le risque est grand d'homogénéiser les productions. On fait une pause minouche avec The Sound of Silence de Simon & Garfunkel.

Dans la même étude, un sondage met en lumière le mélange d'attirance, un outil comme un autre, et de rejet, l'absence de plaisir que suscite l'IA chez les musiciens. Elle ouvre des perspectives de collaboration créative, si les interfaces se simplifient, utilisent plus le temps réel, s'adaptent mieux aux gestes des interprètes, améliorent leur ergonomie, jouent un rôle de pont entre créativité humaine et capacité computationnelle. Mais soulève des enjeux d'authenticité, perd du fil créatif et de l'interaction humaine, de contrôle, d'appropriation, de dépendance, disparition de compétences, risque d'asservissement, d'uniformisation, standardisation des algorithmes, similarité des prompts, avec comme conclusion que l'IA doit être non un substitut mais un assistant créatif, un partenaire d'improvisation, un outil d'adaptation en temps réel, tout en laissant aux musiciens le contrôle artistique. Voici « On My Mother's Birthday » de Robert Fripp.

dans l'usage de l'intelligence artificielle en musique, les auditeurs aussi sont concernés. Une étude de décembre 2025 menée par trois chercheurs de Singapour s'intéresse à la question, simple mais importante, de savoir si les auditeurs dévalorisent la musique lorsqu'on leur dit qu'elle est composée par une IA. Pour le vérifier, les expérimentateurs font écouter 8 chansons pop générées par l'intelligence artificielle, tout en manipulant, et c'est le seul élément, leur attribution. Certaines sont présentées comme composées par un être humain, d'autres comme créées par une IA, alors que toutes sont en réalité produites par Suno AI, un système d'IA génératif développé par une start-up américaine conçue pour produire des mélodies, des harmonies, des arrangements, des voix chantées réalistes, des paroles, des mixages complets, le tout automatiquement à partir d'un prompt textuel. Par exemple, pop lumineuse, voix féminine, ambiance années 80. Et en se basant sur des modèles audio génératifs, des modèles de langage pour écrire les paroles, une synthèse vocale avancée pour produire des voix chantées crédibles, et des modèles de production musicale pour orchestrer, mixer et masteriser automatiquement. Extrait du commercial album, 40 idées musicales d'une minute, du groupe californien The Residents, on écoute Easter Woman.

Plusieurs études antérieures constatent un biais négatif envers les œuvres d'art générées par l'IA, pour lesquelles le public a tendance à sous-évaluer la créativité, l'authenticité et l'effort perçu. La musique créée artificiellement peut paraître techniquement irréprochable, mais manquer d'émotion, de caractère, voire de chaleur humaine, ce qui peut susciter un malaise ou du scepticisme chez les auditeurs. À quoi s'ajoute un anthropocentrisme qui s'appuie sur l'idée que la créativité artistique est une qualité exclusivement humaine, liée à l'émotion, à la conscience et à l'expérience personnelle, contrairement aux tâches faisant appel à des compétences analytiques ou mécaniques, et qui nous fait considérer l'œuvre comme moins authentique ou significative, indépendamment de sa qualité. Globalement, ces recherches reflètent la résistance sociétale à l'égard de l'IA dans les domaines créatifs, alimentée par la crainte que l'automatisation n'érode la portée culturelle et symbolique de l'expression humaine. Rejeter la créativité venue de l'intelligence artificielle devient non seulement un jugement esthétique, mais aussi une défense de l'identité humaine. À l'heure où les musiciens confient leur création à des machines, d'autres fabriquent du son avec un instrument minimaliste et un objet du quotidien. C'est le cas de Guimbard des Brosses à Dents, de René Lucier et Robbie Custer.

Les résultats de l'étude de Singapour étonnent en ce qu'ils ne relèvent aucune dévalorisation. Au contraire, les chansons étiquetées IA suscitent davantage d'émotions positives, joie, intérêt, énergie, émerveillement. Et les auditeurs n'ont pas moins aimé les morceaux indiqués comme composés par la machine, ne marquant aucune différence significative sur l'appréciation globale, la qualité perçue, l'immersion, l'impression de faire partie de la chanson, l'imaginaire, les images que le morceau crée dans l'esprit de l'auditeur, l'intention de réécoute ou celle d'achat. Toutefois, l'échantillon de population est restreint et composé d'un seul groupe démographique, des étudiants universitaires, plus susceptibles de connaître et d'accepter les technologies de l'IA dans la vie de tous les jours. Les extraits musicaux présentés se limitent à un seul type de musique, la pop, alors qu'une étude antérieure met en évidence des préjugés négatifs pour la musique classique, mais pas pour la musique électronique. Peut-être parce que celle-ci est plus en phase avec l'esthétique généralement associée à l'intelligence artificielle. Une explication complémentaire possible est que les chansons labellisées IA n'ont pas violé les attentes des auditeurs quant à ce à quoi ressemblerait la musique générée par l'IA, et n'ont donc pas déclenché de sentiments d'inadéquation. Et puis, l'exposition et la familiarité accrue avec ces technologies favorisent probablement des perceptions plus ouvertes et positives au fil du temps.

Ces résultats suggèrent que l'appréciation par les auditeurs de la musique générée par l'intelligence artificielle est plus flexible et contextuelle qu'on ne le pensait. Façonnée par l'évolution des attentes et une ouverture, une curiosité, une acceptation grandissante des agents créatifs non humains. Ce qui a des implications pratiques pour les musiciens, les producteurs et les acteurs de l'industrie musicale. L'IA peut être intégrée comme un collaborateur utile, piloté par l'humain, qui enrichit la création. Ce que montre le succès de certaines chansons sur les plateformes de streaming. On se quitte avec Computer Love de Kraftwerk, revisité par le Balanescu Quartet. Pour réaliser cet épisode, je me suis largement inspiré de l'article « Usage des intelligences artificielles dans la création musicale entre interface et appropriation » d'Arnaud Zeller et Emmanuel Chevry-Pebel, publié en 2025 dans Interface Numérique, et de l'article « Do listeners devaluate AI-generated pop music? Exploring negative biases in listeners' response to AI-labeled versus human-labeled pop music? » de Suki Shia, André Artanto et Eddie M.W. Tong, paru en 2025 dans la revue « Computers in Human Behavior, Artificial Humans ». Le plus souvent, pendant que je parlais, on entendait « Ho Renomo », une pièce de Cluster et Ino.

A Question of Listening, c'est fini pour aujourd'hui. Prochain épisode, comment la musique induit-elle un état de conscience modifié ?

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0: Vous êtes bien sur Radio Panique à l'écoute de La Platanerie. On vient d'écouter Yann Kay pour son premier single sur le label Antiphase. Je reviendrai sur lui après, car il y a une raison pour laquelle j'ai mis ça en tout premier. Je suis pas venu seul aujourd'hui. Aujourd'hui, j'accueille Johnny Metteko. Bienvenue, Johnny Metteko.
1: Salut, grand.
0: Ça va bien?
1: Mais oui, ça fait longtemps qu'on s'est pas vu. On s'est déjà vu, en fait. On s'est déjà croisé, je me souviens plus.
0: Oh, plein de fois. Ouais. Plein de fois. Mais toujours très tard. Très tard. Ouais. Tu n'es pas venu seul, tu es venu avec Mulder, de chanteur des.
1: Rumble Pit.
0: Ouais. Et en plus, on en parle tout à l'heure. Et de Roger, qui fait aussi partie d'une organisation d'un concert, d'un festival, on va dire festival carrément, qui s'appelle le Excelsior Rock.
2: Ouais, au détail près que c'est pas Roger, mais Robert.
0: Robert, mais tout à l'heure, en plus, on me l'a corrigé 4 fois avant de commencer l'émission.
2: C'est pas très grave. Voilà.
0: Bah, maintenant, vous me connaissez, mais là, c'est ma spécialité de me tromper sur les noms des groupes et tout. Yann Kay, je disais pourquoi. Yann Kay, en fait, est le batteur d'un groupe qui va jouer dans votre festival, les Rancards. Il vient d'Espagne et tout. Et donc, quand j'ai vu que c'était lui le batteur, j'ai fait mais enfin. C'est Yann Kay, un artiste que j'aime beaucoup, qui a sorti son deuxième album il n'y a pas longtemps, chez Antiphase. Voilà, comme ça, je fais le lien. Ça va, les gars?
3: Ouais, très bien.
0: On va parler du festival, le Excelsior Rock. Je me trompe?
2: Rocks. L'Excelsior Rocks bouge, danse. Ouais.
0: Ok. Et c'est l'initiative de plein de personnes, du coup. Quelqu'un peut m'expliquer l'histoire?
2: C'est un vieux projet, parce qu'en fait, il y a des années qu'on y songe. J'y ai songé avec Jean-Claude, maladroitement, il y a un certain nombre d'années.
0: Jean-Claude, en fait, c'est Johnny qui était là, comme
2: c'est
0: ça.
2: C'est Johnny, oui, bien sûr.
0: Et au point de base, c'est l'Excelsior, le café sur le coin,
2: en fait,
0: à la place Cardinal.
2: Le point de base, c'est un autre festival qui s'appelait le Rock Cardinal, qui, moi, m'avait laissé d'excellents souvenirs, dont j'ai parlé à plein de gens, et Jean-Claude aussi s'en souvient, il y a eu de très belles éditions. Et en fait, c'était la base du projet. Ça a été maladroit, les années ont passé, j'ai essayé avec lui, j'ai essayé avec mon fils qui a exploité ce café. Et puis, plus récemment, ça fait quand même 2 ans qu'on y songe, on a pu réunir une équipe vraiment efficace, avec des talents différents, mais qu'on a pu conjuguer pour un super résultat, quoi.
0: Et faut préciser que c'est le 22 août.
2: Le 22.
0: C'est gratuit.
2: Ce qui est quand même
0: oui. qui est quand même un gros point sur lequel il faut bien insister.
2: Tout à fait.
0: Et c'est gratuit.
2: Surtout en proposant une aussi belle affiche, quoi.
0: Oui, hein, y a des groupes du monde entier, on a envie de dire, de l'anglais, de l'américain, etc.
2: Ouais, un vrai festival international, quoi.
0: On débute la soirée très tôt, en fait, quand même, j'ai envie de dire, non? C'est vers 14h, un truc, si j'ai pas compris.
1: Ouais, 14h du matin.
0: 14h du matin.
3: 14h avec les Rumble Pits.
1: Rumble Pits avec Mulder, que vous entendez là.
0: Mulder, à vous. Et qui fait partie des murs, j'ai envie de dire, de l'Excelsior.
3: Ah oui, exactement.
0: Vous êtes la bande qui joue au kicker, j'ai envie de dire.
3: C'est un peu notre
0: votre QG,
3: notre CBGB.
0: Oui, c'est vrai que l'Excelsior, pour l'instant, au niveau concert, avec c'est l'organisation de Make Trouble qui met beaucoup la main à la pâte en ce moment, mais c'est vrai que ça tourne pas mal au niveau concert là-bas, quoi.
1: Exactement.
0: Et toujours gratuit.
3: Toujours.
2: Et toujours gratuit. Ouais.
0: Presque toujours.
2: Uh-huh. Make Trouble a fait un travail remarquable, parce qu'ils font partie de l'organisation, et moi je veux vraiment souligner le travail remarquable d'Herman Verbeelen, uh-huh, qui est à la base de cette belle affiche, quoi. Il a œuvré pour ça et vraiment je le remercie.
0: Et au niveau graphique aussi, j'ai envie de dire.
2: Oui, en cascade, mais ça c'est pas lui, mais c'est quelqu'un, c'est lui qui nous a amené. Ce graphiste génial, parce que je trouve l'affiche très belle.
3: Uh-huh. Je peux le mentionner, Gilles Deschamps.
0: Ouais. Ah, ok. Voilà. Eh ben, on le salue. Ouais. Salut, Gilles. Ouais, c'est une chouette affiche. Ouais,
2: le graphiste. Très belle.
0: Hein. Ouais. Donc, on peut continuer sur le Rumble Pit. Mais vous êtes un jeune groupe depuis 2015. Enfin, 2015.
3: Ouais, on est pas
0: rapport au reste de l'affiche, vous êtes un peu les plus jeunes et vous débutez. Enfin, débuter la soirée, j'ai envie de dire, quoi.
1: Et c'est un quête du quartier.
0: Et c'est un quête du quartier.
3: Ouais. Bon, j'ai grandi à Jette. Je suis né à Jette. Et j'ai été voir mes premiers concerts à l'Excelsior.
0: Ah ouais.
3: Avec Johnny Metteco.
0: Qui a été le patron, j'ai oublié de le dire, je voulais le dire.
3: Donc, ouais. C'est là que ça m'a...
1: Vers 2010, quelque chose comme ça.
3: J'ai fait mes premiers pogo, mes premiers...
1: Ah ouais. et en fait, j'ai fait venir tous les groupes qu'on a aimés, qu'on était
0: ados. On va te changer ton micro.
1: Non, mais c'est parce que je bouge, en fait. Ça va mieux ?
0: Ouais, ça va mieux.
1: Okay. Là, ouais. Et donc, j'ai commencé à organiser des concerts de vieux groupes, d'anciens groupes punk, mais qui avaient été un peu oubliés. Et donc, j'ai fait ça pour son papa qui habite dans le quartier, en fait.
0: Ouais.
1: Qui est aussi coiffeur. C'est deux coiffeurs, en fait.
0: Ah oui.
1: Et c'est pour ça que je suis si bien coiffé.
0: Ah, voilà.
1: Et j'ai fait jouer des groupes comme Eddie and the Trots pour la première fois, les Members, ouais, et surtout, les Lurkers.
2: Et surtout, un coup d'essai, un coup de maître. Eddie and the Trots, on a rempli cette salle paroissiale. Elle était bourrée à craquer.
0: Cette fameuse salle paroissiale qu'elle est quand même dommagement mal exploitée. Genre
2: oui, c'est la vie de tous, mais enfin,
0: bref, c'est vrai, c'est une salle paroissiale, on va dire.
1: Ça sert plus aux scouts que rock'n'roll.
0: Ouais, c'est clair, elle est belle, cette salle, en plus. Enfin, elle est belle, elle a son petit cachet.
2: Elle a du cachet, bien sûr.
0: Ouais, franchement.
1: Enfin, et donc, moi, j'ai vu le Mulder tout petit. J'ai vu son premier pogo, là, au concert.
0: Ah ouais.
1: Et c'est ça qui a donné un petit peu. Ouais, c'est ça qui a donné un peu le ton sur l'identité du café. Et après, bon, il y a le fils de Robert qui a repris ça, et puis maintenant Thierry. Mm-hmm. Et là, vraiment, ça a pris une dimension beaucoup plus large avec Nick Chubb.
0: Moi, j'ai vu les de Talk là-bas.
1: Talk, c'était fantastique.
0: Voilà. Oui. Et t'as fait les Pressure Tenant dans la salle, Cardinal.
1: Exactement.
0: Justement.
3: J'ai toujours le ticket papier. J'avais acheté en pré-vente, ouais.
2: Mais Thierry est aussi un acteur important dans l'organisation du festival, parce que sans avoir vraiment de culture rock, il nous a fait confiance, il s'est investi, et tout repose sur ses épaules, hein, il faut quand même le souligner aussi. Donc, je le remercie, parce que sans lui, on aurait jamais pu rêver d'un aussi beau festival, quoi.
0: Mais, et du coup, il y a un bar à l'extérieur et tout sur
2: Il y aura, ce sera.
1: Un bar seulement, tu crois?
2: Un immense bar. On peut dire presque un petit village food truck. Et c'est vraiment une organisation professionnelle. Au départ,
0: je vais quand même préciser aux gens qui nous écoutent, c'est un festival gratuit, et je sais qu'il y a des night shops tout autour du festival, mais allez consommer au bar, car c'est le nerf de la guerre. Pour pouvoir offrir des groupes gratuitement, il faut consommer dans le bar du festival. Voilà, comme ça je dis.
1: Le père et la mère de la guerre.
0: Le père et le nerf de la guerre.
1: Mais en fait, il y a tous des bistrots autour aussi, hein, donc tout le monde pourra se servir.
0: Ah ouais, tous les cafés du coin
1: seront
0: participent.
1: Ouverts. Ouais, ils participent bien sûr.
2: Cette petite place qui a un côté champêtre est un écrin merveilleux pour le festival.
0: Mais c'est un chouette petit village, hein, ce côté là, place Cardinal. Voilà, il y a pas que il y a la bonne friterie, il y a la bonne, enfin bref, il y a voilà. Et cette salle cardinale, salle paroissiale qu'il faut. Je sais, parce que j'ai déjà songé.
1: T'as aussi été scout ou quoi?
0: Non, j'ai déjà songé à organiser là-bas et en fait, ça c'est, voilà, bref.
1: C'est compliqué.
0: Mais c'était compliqué, puis après, c'est à la fois compliqué, puis assez facile, puis en même temps, qu'il faut, c'est pas facile.
1: Mais voilà. c'est une salle magnifique à l'ancienne, comme ça, avec encore les tentures, là, comme on appelle. Et avec la scène en bois et les loges au sous-sol, c'est magnifique.
2: Elle est très belle. On est dans cette salle, on a l'impression d'être dans un film de Ken Loach. Hein. C'est vraiment avec des lambris. Et non, elle a du caractère, le propos n'est pas de critiquer, mais elle est pas très bien exploitée. Mais bon, c'est autre chose.
0: Voilà, après ça. Voilà.
2: Voilà.
0: Bon, on va clore ce chapitre là. C'est moi qui le rebalance. Donc Rebel Pit et ensuite il y aura Johnny Notebook. Et question, parce que au niveau programmation, vous avez, je sais que Herman a beaucoup apporté, mais vous avez tous choisi un petit peu, vous avez fait en tout cas.
2: Il y a toujours eu concertation. Il n'y a aucune décision qui s'est prise sans que tout le monde soit averti. Mm-hmm. Mais franchement, c'est lui qui a planché, quoi. C'est Herman pour moi qui a vraiment fait la majeure partie du boulot. Il nous proposait des groupes. En tenant compte de différents critères, le budget, l'intérêt qu'on pouvait porter à certains groupes. Et là où il a eu une touche magique, c'est quand il nous a proposé les Molotovs, bien sûr.
0: Oui, c'est la tête d'affiche et ça sort du lot. Et c'est vraiment, pour l'instant, Molotov, ils ont le vent. Enfin, Ils ont vent en poupe.
2: Ils ont vent en poupe. Oui, non, tout à fait, clair, tout à fait, tout à fait. Et il y a eu un déclencheur au niveau du continent.
0: Ils ont un prix MTV aussi, je crois, il n'y a pas longtemps.
1: Arte.
2: Le déclencheur, ça a vraiment été.
1: Taratata.
2: Ça a vraiment été. Il y a un avant et un après Taratata, quoi.
0: Ah ouais, ça, j'ai pas vu.
2: On l'a senti. En plus, ils étaient magnifiques sur le plateau de Nagui, détendus. Enfin, voilà, quoi.
0: Est-ce qu'ils sont en couple? Ou est-ce que frère et
1: sœur? Non, c'est frère et sœur.
0: Ah ouais, frère et sœur. Ouais, non, ils sont pas dans le Nord.
1: Ils ont commencé, en fait, pendant le Covid. Ah, oui, à la maison, ça, frères et sœurs, donc à 12 ans et 14 ans, ils ont commencé à jouer ensemble.
0: Make Yourself, c'est ça
2: C'est le neveu et la nièce de Paul Weller. Non, c'est pas vrai, je dis ça pour rire.
0: Parce qu'ils sont très, très, très, très, très blancs de cheveux. Oui, voilà.
2: Oui, et puis musicalement, ils sont quand même très proches de. Aussi,
0: C'est de la, oui, de, mais on s'écoute un truc de eux directement, comme
2: ah,
0: ça.
2: On y va, ouais.
0: On voit. On the radio, ça c'était Johnny Notebook, mais on écoutera après. Allez, Get a Life. Dernier album, le titre éponyme du dernier album.
1: Dernier et premier album.
0: C'est vrai, ils ont pas. Ah oui, non, ils ont que des petits EP de 4 titres avant.
3: Ouais, c'est que des singles.
1: Des singles et premier album.
0: Ouais, des trucs 4 titres. Et j'ai vu ça. Il faut aller voir sur leur Bandcamp. Voilà, comme ça les gens. Arrêtez d'aller voir le truc. Bandcamp. Et on peut leur acheter directement leur album. Ou vous venez au festival, ils ont sûrement leur album avant. Allez, Get a Life.
1: Achetez-le en vinyle.
0: Yes, en vinyle.

0: De Molotov, Get a Life, Get a Life. Plus de 500 concerts, plus de. Et, attendez, le groupe existe depuis, oui, depuis le Covid, donc presque 6 ans. Donc, ouais, tout jeune groupe, et déjà bien en place. Première partie de Blondie, d'Iggy Pop, Sex Pistols, allez, voilà.
1: Donc vraiment un groupe intéressant et ils avaient même développé un concept, mais je pense que Mulder sait mieux en parler que moi.
0: Mm-hmm. Mais je crois que c'est le deuxième album celui-là, là, où, ah non, c'est, ils avaient déjà un album avant qui s'appelait Wasted on Youth.
2: C'est leur seul album.
0: C'est leur seul album, ouais. Mais je crois que Get a Life est un autre album qui vient de sortir, je crois. Ou alors
2: Non.
0: Ok.
1: Non, mais
0: pardon, autant pour moi.
1: Je parlais d'un concept qu'ils avaient développé au sortir du Covid. Mm-hmm.
2: C'était un mouvement pour rassembler la jeunesse, ça s'appelait Youth Explosion. Et en fait, leur but, c'est de rassembler la jeunesse au concert.
0: Uh-huh.
2: Quand on regarde les vidéos de leur concert en Angleterre, il y a. Le public, c'est pratiquement que des jeunes. Et ça fait revivre.
1: La musique live, quoi.
2: Oui, voilà, c'est
0: live,
2: ça.
0: Oui, ouais, parce que là, la jeunesse, on a pris plein la gueule au niveau du Covid, où à cet âge-là, tu as envie de juste sortir et pas rester chez toi.
1: Ah ben voilà, et ouais, ils ont eu à ce moment-là un rôle déterminant, quoi. Ouais, ils ont vraiment voulu pousser les gens à revenir au concert.
0: Mm-hmm. Très bien.
3: Et ce qui est bien, c'est que ça nous rappelle en fait quand nous, au tout début du mouvement punk aussi, on était des gamins de 13, 14, 15 ans, et comme le papa de Mulder.
2: Ouais.
3: Et c'était. Voilà, il y avait cette énergie. En fait, les vieux, ils voulaient même pas venir, en fait. Ils étaient dans l'ancien système, ils comprenaient rien.
0: Mais en parlant de jeunes de 14, 12 ans, on va parler des kids, du coup. Je crois qu'il y en avait
1: des vieux kids
0: qui ont 50 ans de vie et qui le plus jeune avait commencé à 12 ans, je sais pas lequel c'est.
3: Le bassiste avait 14 ans ou 13-14 ans.
0: Uh-huh.
3: Même chose, quoi.
1: Bah, ce qu'il faut, oui, c'est bien aussi, ce qu'il faut préciser, c'est que, enfin, moi, ça me touche, c'est qu'il y a une espèce de pont entre les générations, puisqu'on a un tout jeune groupe célèbre et un tout vieux groupe célèbre.
0: Célèbre, oui, oui.
1: Et donc, c'est assez chouette que des gens, des septuagénaires, jouent juste avant des gamins qui ont pas encore 20 ans. Et que tout ce petit monde s'entende, et c'est un peu à l'image du café aussi, puisque, bon, voilà, l'Excelsior est un festival, mais un café aussi. Uh-huh. Il y a ce côté intergénérationnel et je trouve ça très chouette, quoi. Pas s'enfermer dans un truc
0: avec ces deux groupes-là, avec cet écart d'âge.
1: Voilà.
0: Mais quel storytelling de Kids, quoi. Ouais, ils sont trois, ils viennent d'Anvers.
3: Le chanteur Docker.
0: Le chanteur Docker, ah ouais.
3: Et
0: ça, je ne savais pas.
3: Ouais, ouais.
0: Premier album, 25 minutes, 12 chansons. C'était terrible, ça, j'ai envie de dire, quand même, quoi.
3: Et c'est un groupe vraiment belge qui n'avait pas trop de succès à l'extérieur. Et puis maintenant, il est devenu culte, complètement culte. Ils ont joué à New York, ils ont joué un peu partout dans le monde.
0: Mais ils ont un live, là, qui était enregistré
2: à New York,
0: ouais. À New York, à Brooklyn, là, si j'ai enregistré, qui est sorti en album aussi, quoi.
2: Ouais. Tout le public qui chantait Bloody Belgium.
0: Bloody Belgium. Ah bon, on écoute un petit morceau là, ça vous dit ou...
3: On y va, spécial dédicace à notre gouvernement. Il y a une question, on aimerait bien qu'ils répondent.
0: Il y en a certains dans. Ouais, il n'y a aucun doute, j'ai envie de dire.
3: Répondez-nous, c'est pas une attaque, c'est une question.
0: C'est une question, oui. Enfin, voilà, moi je n'ai aucun doute sur la réponse, mais bon, allez. Do you love the Nazis?

0: Do You Love the Nazi The Kids, qui sera à l'Excelsior Rock, toujours sur la platanerie à l'écoute sur Radio Panique, avec Johnny, Roger, non, Robert. Voilà. T'as vu, je l'ai refait, quoi. Ah là là, et Mulder.
1: Non, mais il a une tête de Roger, je comprends.
0: Mais je comprends totalement. Non, mais, alors, mais moi, c'est une fois que c'est en tête, il faut me le retirer, quoi. Vraiment, Robert.
1: Mais tu vois, c'est une chanson comme celle-là, c'est vraiment, ouais. ça montre aussi toute la naïveté. Des petits groupes comme ça, Do You Love the Nazi? Moi, je crois qu'on n'oserait plus le faire aujourd'hui. Do You Love the Nazi? Do You Love the Gestapo? C'est très.
0: La fin du morceau, quoi. Ouais, c'était. Mais...
1: Non, je crois que c'était sexe. Non, j'ai pas bien compris.
0: on interprète comme on veut, j'ai envie de dire. Ouais, en tout cas. Mais en tout cas, vraiment, storytelling de ce groupe assez fou.
1: Réponds-nous, oui. Théo, réponds-nous.
0: Oui, c'est surtout lui, ouais. C'est clair, ouais. Oui, bref. Oh, me lancez pas. À 14 ans, là, donc, comment il s'appelle, le plus jeune des membres,
2: Mulder.
3: Non, c'est pas moi.
0: Non, de qui j'avais son nom, là.
2: Ah oui, d'accord.
0: C'est Tim Jult, qui est à la batterie. Danny De Haas à la basse et Luc Van de Poel à la guitare, quoi.
3: Et Ludo au chant.
0: Ah ouais. Ah, ils sont quatre, oui. Et Ludo Mariman.
1: Au début, ils étaient trois, ouais. Trois.
0: Ah ouais, c'est ça. Ah oui, au début, ils sont que trois, ouais, d'accord, ok, ouais, c'est ça. Ludo Mariman et les frères De Haas. Exactement. Ok. Bah écoutez, ouais, ça va être bien ça. j'ai envie de dire, je suis en train de lire mes notes parce que j'ai fait des notes. Hein. Ça m'arrive encore. Quel autre groupe encore on peut encore annoncer là-dessus? J'ai adoré ce groupe-là. J'ai écouté beaucoup le MFC Chicken, les Anglais là, qui font un petit rockabilly.
1: Ouais. Et tu connais l'histoire?
0: Non.
1: En fait, ils habitaient au-dessus d'un
0: KFC
1: Chicken.
0: Ah oui.
1: Comment ça s'appelle? La boutique, je sais pas comment.
0: On va pas leur faire de la pub, mais on a tout compris.
1: Ils habitaient au-dessus et puis ils se sont dit on va s'appeler comme ça.
3: Ils répétaient au-dessus.
1: Ils répétaient, ouais. Je sais pas.
0: Ah, il y avait l'odeur, à mon avis, du poulet frit épané.
2: Non, mais ça c'est vraiment un groupe intemporel, quoi. C'est du rock and roll. Basique, mais c'est super jouissif, hein. C'est
0: oui, ils font de l'humour sur chacun de leurs morceaux, plus ou moins.
2: Ouais.
0: Ça parle beaucoup de chicken, évidemment, quoi.
1: Ouais, exactement. Coup, en fait, le mouvement punk a réveillé tous ces petits groupes. À l'époque, on était nous, on a connu l'ennui de tous ces groupes de Led Zeppelin, Deep Purple, qui faisaient des solos interminables. On s'ennuyait, à part qu'on avait le pub rock qui était un peu sympathique. Et on venait du glam rock qui était aussi provocateur et tout. Et donc j'ai perdu le fil.
0: Mais oui.
2: Non, ça va.
0: Toute l'histoire du punk, ouais.
2: Le punk a amené une vague de fraîcheur, parce que le punk, c'est pas que les groupes emblématiques, les Pistols, et voilà. Il y a plein de gens qui se sont engouffrés dans la brèche.
0: Mais c'est ça qu'il faut le dire aussi, voilà, que le punk, c'est pas que les Sex Pistols, bordel.
2: Voilà. Avec des genres. Moi, par exemple, je suis très, très, très attaché au côté américain. Pour moi, le punk originel, c'est Richard L. Et je pense que le CBGB a donné naissance à plein d'artistes intéressants. Et
1: il est né là. Le punk est né là-bas.
2: Pour moi, le punk est né là-bas. Voilà.
1: Patti Smith, Mink DeVille. Ouais. Richard L, enfin tous des groupes très variés, Talking Heads.
2: Mais comme dit Jean-Claude, effectivement, on était embourbés dans des trucs très techniques qui étaient peut-être admirables, mais un peu embêtants. Et là, tous ces gens sont arrivés et des petits artistes qui retournaient aux racines avec un rhythm and blues basique ou de la soul. Tous ces gens ont eu l'occasion de se produire et ça a fait une énorme explosion. Mais il y a le punk. Si vraiment, c'est plein de genres musicaux différents qui se mélangent, hein. Mm-hmm. Mais c'est la possibilité à un tas d'artistes d'être reconnus. C'est ce qui s'est passé. Eh ben, ça nous fait plein de jolis souvenirs.
1: Et donc, comme je disais, tous les anciens, ils ont eu vraiment du mal. Par exemple, un mec comme Philippe Manœuvre a détesté le premier album des Ramones parce que il comprenait pas, en fait.
0: Oui,
1: nous, les enfants du glam rock. Mais c'était la même énergie que le glam de Slade Suite.
0: C'est un moment de rébellion un peu sur les anciens, enfin un peu de, j'ai envie de dire sur le mouvement d'avant.
3: Ah, exactement.
0: La musique, un mouvement de retour après des choses qui sont passées avant, mais c'est souvent un moment de rébellion avec la vague d'avant, j'ai envie de dire, pour dire mais non, ouais, c'est bien votre truc, mais on a envie de faire notre truc à nous aussi.
1: Quoi. On veut revenir aux racines en fait, parce que quelque part on n'a rien inventé.
2: Ça est retourner au début de l'aventure, des chansons courtes avec des refrains, enfin des trucs qu'on avait un peu abandonnés.
0: Les Kids, c'est un bon exemple. Hein. 25 minutes, un album qui dure 25 minutes avec 12 chansons.
1: Voilà. Idem pour les Ramones. 14 morceaux, 25 minutes.
0: Ah ouais.
1: Moi, je les ai vus live, ou même les Damned en live, c'était, ils faisaient le premier album, rappel, ils faisaient de nouveau le premier album. Ça durait 40 minutes.
0: tu fais le rappel, tu fais, mais j'ai plus rien. C'est bon, c'est fait. Ouais. Ouais. Je ne sais plus. Alors je n'ai plus la ref, mais je sais qu'il y a un groupe comme ça où il n'y a pas un morceau qui dépasse une minute et demie. Et je ne l'ai plus en tête.
3: Wire ou quoi, peut-être.
0: Wire. Non, c'était pas les Wire. C'était. Je ne sais plus. Je ne l'aurais pas. Qu'est-ce qu'on parle d'autres groupes qui y sont passés? On écoute un MFC Chicken.
3: On y va.
0: Ça vous dit ou? Oui. Où il ne nous reste plus beaucoup de temps. Après, il faut qu'on écoute un peu Johnny qui vient nous mettre un peu de son aussi.
3: Oui. Mon Dieu.
0: MFC Chicken. Alors, j'avais pensé, Beer Sized Skeeters. Allez, c'est celui-là qui est mon préféré pour l'instant. Du moment. J'envoie ça.

0: Alors ça c'est On The Radio. Depuis tout à l'heure il veut passer, donc je le laisse un petit peu en fond musical. C'est Johnny Notebook qui fera partie aussi, qui passera normalement juste après Rebel Pit.
1: Le pauvre.
0: Hein? Quoi le pauvre? Non, Rebel Pit, j'ai vu, il y a quelques vidéos sur YouTube qui passent.
1: Non, je parlais de Notebook.
0: Ah, Notebook. Oui, j'avais compris. Oui, il y a quelques vidéos qui tournent sur Rebel Pit. D'ailleurs, tiens, il y a bientôt un album, tu me disais tout à l'heure.
2: Non, en fait, on...
0: Vous y songez, franchement, violemment.
2: Non, ça fait quand même très longtemps que je cherchais un ingé son capable de faire un son à l'ancienne.
0: Uh-huh.
2: Et donc, là, on va faire un premier single en fin d'année, j'espère.
0: Ah ouais, enfin, un single,
2: enregistré déjà. Ouais, on va commencer par un single.
0: Un petit 45,
2: voilà,
0: ou quoi.
2: Face A, face B, comme à l'époque. Et...
0: Ah, bien, bien, bien. Écoute, voilà. J'ai un acheteur donc, de l'autre côté, ouais. De l'autre côté du miroir. Là.
2: Donc,
0: je lève la main.
2: Ouais, donc, j'ai vraiment hâte après tout ce temps.
0: Ah ouais. Voilà. Mais écoute, ouais, c'est très, très, très, très. Ben bah, oui, c'est bien pour commencer. Et puis,
2: Ouais, depuis le temps qu'on existe.
0: Ouais. Ouais, Molotov qui ont commencé après vous ont déjà sorti.
2: Mais justement, Molotov ont joué pendant des années sans avoir sorti aucun son.
0: Ouais.
2: Mais aucune chanson et ont joué des centaines de concerts.
0: Et ils ont trouvé un producteur, ouais, c'est ça aussi. Voilà. Ça, c'est... Pardon, voilà, je rigole. Ouais.
3: En parlant de face A, face B.
0: Quoi
3: Le punk vraiment a amené pas mal de trucs, l'inventivité dans les pochettes de 45 tours. Après, quand il y a eu MTV, le tout début de MTV, des clips comme ça fait avec rien. Et aussi beaucoup les faces B, où parfois le morceau était bien meilleur que la face A. C'était super intéressant.
0: Mais
3: avant, on mettait toujours la face A, quelque chose, bon, le hit, et puis derrière, on mettait des fonds de tiroir.
0: Ouais, ouais, ouais. Mais c'est un peu la magie de dire ça va être un hit, et puis dire en fin de compte, la face B est quand même meilleure. Mais est-ce que tu crois vraiment que c'est fait exprès d'avoir mis le meilleur en face B ou c'est vraiment.
3: Non, oui, dans le début du mouvement, oui, les gens, ils aimaient bien, ou il y avait parfois des doubles face A. Uh-huh. Ils voulaient mettre deux bons morceaux, mais chaque fois la face B en général était.
0: Moi,
3: sortait pas dans l'album.
0: Moi, j'ai vraiment des fois l'impression que c'est pas choisi, parce que des fois, le morceau que t'as écrit, tu te dis, ouais, celui-là, il va cartonner. Puis en fin de compte, tu vois, je mets le petit morceau un peu seulement en face B. Puis en fin de compte, c'est le morceau face B.
4: Mais, tu as tout à fait raison.
3: Satisfaction des Stones est sorti comme ça. Je sais pas s'il est sorti en début en face B, mais il y a une histoire comme ça où ils en voulaient pas, et puis uh-huh. C'est devenu leur plus gros hit, quoi.
0: Ouais, il y a un pressage de Satisfaction, la face B, j'ai oublié le nom, qui est, bref. Voilà, je vais sortir des anecdotes, je n'oublie tous les noms, et ça sert à rien, Nico. On arrête. Bon. Pardon. On continue sur sa programmation, donc Johnny Notebook, on vient d'entendre un petit peu un morceau, qui est vraiment un peu de l'électro, dark
4: wave. Oui, mais voilà, c'est l'occasion de souligner
0: justement que la diversité du son qui va être au festival.
4: Tout à fait.
0: Et je vais revenir directement sur Muck and the Mire. Il y a encore les rancards que j'avais parlé tout à l'heure, qui est un peu du French yéyé punk, avec Yann Key à la batterie, qui est pour moi un de mes idoles, et que je vais venir avec mon album lui faire signer. Je vais dire, hey, regarde Yann Key, moi je te connais.
3: Si on te laisse rentrer.
2: On ne fera pas ce délire.
0: Ouais, vous mettez sur la guest, Andy. Mais non, obligé. C'est gratuit. Bordel. Et donc, groupe Yéyé Punk qui s'est formé en Espagne, mais c'est des Français. Et à part Yann Key, qui est espagnol, évidemment.
4: Alors, petite anecdote savoureuse, c'est qu'en fait, la chanteuse, elle a habité.
0: À Barcelone?
4: Oui, à Bruxelles aussi.
0: Ah ouais?
4: Pendant plusieurs années, et elle s'étonne de ne jamais s'être produite en Belgique. Donc, c'est. Pour elle, c'est une cerise sur le gâteau, quoi. Elle va...
0: Ah oui.
4: Voilà.
3: On se demande pourquoi tous les Français partent de leur pays. Hein. Ils vont en Belgique, en Espagne et tout.
2: À Saint-Gilles aussi.
3: Le climat n'est pas terrible pour l'instant.
0: Et pourquoi on va en vacances en France? Je comprends pas.
3: Non, ouais, en vacances pour les paysages, chérie.
0: Hein, pardon. Ouais, c'est vrai. Pas pour les Français. Et voilà, on s'est encore mis plein de gens à dos.
3: Non, les Français.
4: Ils sont charmants.
0: Mais oui. Allez, Muck and the Mire, j'avais envie de parler de eux parce que justement, toute la conversation qu'on a eue sur le mouvement punk, qui a vraiment un mix entre Ramones, un peu Beatles, un peu Yéyé comme ça, mais et qui est vraiment un groupe un peu, que je connaissais pas, qui était un peu une surprise pour moi. Et j'ai envie de mettre un petit morceau. Qu'est-ce qu'on pourrait rajouter sur le festival? Je mets un petit morceau et après on va inviter Johnny de ce côté-ci de la ville pour mettre de la musique. Vous avez envie de rajouter quelque chose? Vous voulez pas faire un concours?
3: Ouais, voilà. En fait, moi, je vais pas te taper les gros hits des Ramones, des Pistols, des Clash, c'est pas intéressant. Ça, on peut aller sur Radio Nostalgie, quoi, pour les trucs les plus connus. Donc, je mets des trucs un peu plus oubliés ou rares, mais assez sympathiques. Et après, je fais de la musique, je fais le DJ après le concert, le festival. À l'Excelsior, et là je mettrai un peu de tout, mais toujours dans l'esprit très varié de ce qui est né du punk et de la new wave, en fait, même des morceaux d'avant, ce que je vais faire écouter d'ailleurs, des morceaux qui ont influencé le mouvement punk, les Creation, les Equals, des trucs comme ça, quoi.
0: Et tu as déjà bouffé beaucoup de soirées au Petit Lion, si je me souviens bien. Tu vas encore faire d'autres bientôt ou...
3: Non, je fais plus parce que j'ai pris un coup de vieux, hein, 64 ans et demi. Il y a de plus en plus de jeunesse qui sont dans l'électro et tout ça. Moi, j'ai peur de m'électrocuter avec l'électro. Yes. Donc, moins, mais c'est toujours un plaisir. Mais voilà, on est has-been un peu, hein, on est 50 ans en arrière. Alors, il y a le revival, beaucoup de gens aiment bien ça, mais il faut laisser la place aux jeunes, comme on dit.
0: Exactement.
3: Comme au petit qui est à côté de moi.
0: Ouais, ouais.
4: C'est de moi que tu parles.
3: Et alors aussi, spécial dédicace, je vais dédicacer ça parce qu'on m'a appelé aujourd'hui. Pour le Ben, qui a fêté 50 ans aujourd'hui, ou enfin dans ces jours-ci. Et donc, j'avais promis de lui mettre un morceau, peut-être je vais en mettre deux, de disques, un des Ramones et de Eddie and the Hot Rods, qui sont sortis une semaine avant sa naissance. J'imagine que ces morceaux-là, c'est eux qui ont provoqué l'accouchement de leur maman. Elle a dû allumer la radio ce jour-là. Et je ne sais pas s'il est prématuré, il faudra qu'il me le dise. Donc Ben, bon anniversaire. Et aussi, dans l'autre sens, une pensée pour tous nos potes, Michel Flamand, Phil Lode, Desiderio, des potes qu'on a perdus récemment. Mm-hmm. Et voilà, et tous les autres que j'ai oubliés.
0: Phil Lode, ouais. merci. Pour ça, je rappelle platement que le festival Excelsior Rock, c'est le 22 août à la place Cardinal à Jette. C'est gratuit. N'allez pas acheter vos bouteilles au night shop.
3: Très bien.
0: Allez boire sur place. Il y aura des food trucks, il y a des bars à gogo et la musique sera là. Et j'insiste sur le fait de aller consommer au bar de Dieu. Il y a de la bonne bière.
3: Des gogo bars, je savais pas. Je suis content.
0: Coco Bar. On va s'écouter un petit Muck and... et tu vois, j'ai déjà oublié le nom, t'as vu? Moins de...
4: And the Mears.
0: And the Mears. Moins de 5 minutes, quoi. J'ai déjà vraiment la mémoire...
3: C'est Mears ou Myers?
0: Ouais, c'est
3: l'accent de Jette, hein.
4: Oui, moi, c'est... Ouais, voilà. C'est l'accent de...
0: Ils sont de Boston, Massachusetts. Massachusetts. C'est du garage punk. C'est eux qui ont été le meilleur groupe garage rock des États-Unis par Little Steven Van Zandt sur MTV. Donc, un beau palmarès, j'ai envie de dire déjà. Ils sont quatre. Et après, on écoute Johnny Mateko. On écoute Tripping Out on Love, qui est sur un petit single qu'ils ont sorti. Voilà.
3: Ça me rappelle un groupe qui s'appelait les Black Sabbath, à Liège ou à Charleroi. J'aime bien les
0: jeux de mots sur les jeux de mots un peu pourris.
3: On fait ce qu'on peut.
0: Mais oui.
3: On fait ce qu'on peut avec ce qu'on a.
0: Allez, on y va.
3: Salut à tous.
0: À tout de suite avec Johnny.

0: Et maintenant, après l'écoute de Muck and the Mire, voici venu le moment tant attendu du mix de Johnny Meteco. J'envoie le jingle et puis c'est à toi.
1: Envoyez les couleurs.

0: C'était Johnny Meteco avec Sagaz pour moi. Mais non, c'était pas Gaz, c'était pas Johnny Meteco qui chantait Sagaz pour moi. C'était qui? C'est Plastique. Il a tout pris de Plastique Bertrand. Non, c'est Plastique Bertrand, il a tout repris. Voilà. Bien, voilà. Merci en tout cas pour ce super set, super mix. Il faut que tu retournes au micro. Et oui, il était encore à côté de moi.
1: Ce bon vieux Johnny.
2: C'est un plaisir, jeune homme.
0: Écoutez, on a un invité surpris. J'espère qu'il nous entend. Tu nous entends? Allô? Je vais raccrocher pour voir. Allô? Est-ce que tu nous entends? Allez.
1: On l'a perdu, hein.
0: On l'a déjà perdu. Ah, attends. Allô? Un, deux, trois.
2: Bon, en attendant que tu trouves quelqu'un.
0: Allô?
2: Je voudrais dire que le Plastiche, que ça, c'est la version originale.
0: Ouais. Oui.
2: Et c'est la bande à Plastique Bertrand, Lou Deprec et tout,
0: ouais,
2: qui l'ont traduit en français et qui en a fait un hit. Mais l'original, c'est le Plastiche, que ça gasse pour moi. Ouais, vraiment.
0: Non, oui. Il faudrait que tu m'apportes le numéro de téléphone de notre invité surprise. Quelqu'un,
1: attends, je vais te confier. Attends.
0: Ouais. Quelqu'un peut m'apporter son téléphone et comme ça, on l'appelle en direct. Et
2: en attendant, on fait quoi?
0: Mais en attendant, on rappelle que c'est le 22 août.
2: Ouais.
0: La place Cardinal
2: Mercier.
0: Cardinal Mercier.
2: En face de la gare de Jette, en fait.
0: En face de la gare la gare
2: et
0: de Jette.
2: C'est jusqu'à 23h30 et après, after party au café Excelsior sur la même place. D'accord.
0: Alors, écoute, je vais essayer de appeler. Mais ça ne marche absolument pas. Ce truc, c'est horrible. Je suis en train de lire le mode d'emploi pour appeler quelqu'un. Ça ne marche pas. Alors...
2: Ça, c'est les vieux avec le téléphone, mais ils s'en sortent pas. Hein. Demande à ton fils.
0: Mais oui, il devrait faire ça. Et si je mets du gain, allô, tu nous entends ou pas? Toujours pas. Allez, ça ne marche toujours pas. Ok. Et R4.
2: Je peux encore vous mettre un disque pourri, hein, si vous voulez.
0: Si vous voulez. Et normalement, ça devrait marcher. Et je suis même pas sûr de ce que je fais.
2: Bon, je te mets un petit morceau en attendant.
0: Allô? Allô?
1: Oui, voilà. Je pense que...
2: Mais non, c'est toi qui parles.
1: Non.
0: Ça ne marche toujours pas. Eh bien, ça ne marche toujours pas. Quel enfer. Bon, bah, écoutez, est-ce qu'on peut l'annoncer comme ça maintenant?
1: Mais oui, bien sûr. Ouais, je pense que il faut absolument que les gens sachent que puisqu'on était 7 au départ au niveau de l'organisation, eh ben, on va annoncer aux gens qu'en fait, les 7 mercenaires, ben, ils sont 8.
0: Ah, ben voilà. Et le dernier, c'est donc...
1: Je te laisse le bonheur de le dire.
0: Eh ben c'est Dope Saucisse qui est Dope Massacre Saucisse.
1: C'est ça.
0: Et qui va être le monsieur loyal
1: de la soirée. Tout à fait. Voilà.
0: Eh ben écoute, voilà, comme ça on l'a annoncé. Il nous reste 4 minutes avant de clôturer l'émission, hein?
3: Je vous mets un slow.
0: Non. Ok, j'ai juste une annonce à faire moi-même et tout pour la platanerie et Flying Platane. Je fais le 1er octobre à Los Amoal, on aura Dub Pistol qui va venir jouer pour le Flying Platane. Et le 11 octobre, Léa Farmer de Badassonic From Soul to Rocksteady à la Brasserie de la Mule. Le 10 novembre, Up Sessions à la Mule. Et le 27 novembre, grosse soirée au Magasin 4 avec Natty Boo and the Top Cats et Kales Caviar au Magasin 4, je l'ai déjà dit. Et voilà, en tout cas, on rappelle donc aussi que nos invités sont venus promotionner un festival gratuit à Jette, à l'Excelsior Rocks. Et j'espère que ce ne sera pas la dernière édition, c'est la première et j'espère que ce ne sera pas la dernière. Et ce festival est gratuit. N'achetez pas à boire au night shop, mais au bar et à manger au food truck qui seront sur place. Je ne trouvais plus le mot. Un tout grand merci, les gars.
1: Merci de nous avoir invités.
0: Ben, j'espère que vous reviendrez nous voir. Et c'est con pour Dope Saucisse. Premièrement, problème technique qui se passe entre la souris et le fauteuil. Donc moi, désolé. Prochaine fois, je me prépare.
2: Toi, c'est la souris et Dope, c'est le fauteuil.
0: j'essaie de réfléchir, mais non, je veux pas. Non. Ok. Je vais mettre un petit générique et je vous dis un grand merci, les gars. À tout bientôt. Le 22, on se retrouve normalement à la radio avec un petit mix parce que moi, le 22, je serai à l'Excelsior Rocks. Voilà. À partir de 2h et après online long au café juste à côté.
2: Jusqu'au premier train.
0: Avec Johnny Metteco. Voilà. Générique, à tout bientôt.
2: Ciao, ciao.
3: Merci. À l'occasion, je vous mettrai un petit coup de polish.

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0: Salut, c'est Vaude. Ce soir, sur Radio Panique, on met les jeux de société à l'honneur. Du 28 au 30 août, le Bruxelles Game Festival revient à Die Hague Bruxelles pour une 11e édition placée sous le thème Dice Connection. Un thème qui rappelle que le jeu n'est pas seulement un loisir, c'est aussi un formidable moyen de créer du lien, de partager un moment et de rencontrer de nouvelles personnes. Avec près de 4000 visiteurs l'an dernier, des centaines de jeux en libre accès, des jeux de rôle, une murder partie, une nuit du jeu, des tournois de cartes et plus de 130 bénévoles, le BGF est devenu un rendez-vous incontournable à Bruxelles. Et pour nous en parler, j'ai le plaisir d'accueillir Nico, co-organisateur du festival. Bienvenue sur les ondes du 105.4.
1: Salut Baud et bonsoir à toutes et tous.
0: C'est un peu une tradition.
1: Oui, c'est notre rendez-vous annuel.
0: C'est quoi la 3, 4e ?
1: La quatrième, comme
0: le temps passe vite. Alors justement, pour ceux qui n'ont jamais découvert qu'est-ce qu'était le BGF, comment présenterais-tu le festival en quelques mots et qu'est-ce qui fait son identité aujourd'hui ?
1: Alors le BGF, c'est un festival dédié aux jeux de société et rien qu'aux jeux de société, pas de jeux vidéo, même si certains jeux parfois permettent quelques interactions, mais c'est vraiment concentré sur le jeu de société et c'est un festival qui est dédié à toutes et tous, à tous les publics.
0: Cette année, votre slogan est Dice Connection. Pourquoi avoir choisi ce thème ? Est-ce que le jeu de société est finalement devenu un excellent moyen de recréer du lien entre les personnes à une époque où tout passe par les écrans ?
1: Alors, déjà, c'est le retour d'un thème pour le festival. Et effectivement, le jeu de société est un des meilleurs médias pour créer du lien, en fait. On peut se retrouver autour d'une table sans connaître personne et à la fin de la soirée, partir avec de nouveaux amis, quoi. Donc, c'est vraiment ça. Il y a aussi un truc qu'il y a, c'est qu'on a vraiment réfléchi à ce que le thème ne soit pas non plus une occasion de jeter le discrédit sur d'autres éléments. Les écrans, oui, il y en a beaucoup, mais ce qu'il y a, c'est que c'est aussi parfois aussi des outils de lien pour des personnes qui sont isolées ou autre, quoi.
0: Concrètement, qu'est-ce que les visiteurs vont pouvoir découvrir pendant les 3 jours ? Entre ludothèque, les jeux de rôle, les espaces enfants, les jeux experts, la murder party, les exposants, les créateurs et la célèbre nuit du jeu. Quels sont les temps forts de cette édition ?
1: Alors, déjà, tout ce que tu as cité, il y aura bien sûr de nouveau le concours de la Protozone avec les deux prix du Meeple Piece d'Or. Il y a cette année 13 jeux qui sont en compétition. On a dans la BG Factory, donc c'est la partie créative du festival, de la peinture sur figurine. On pourra faire tout un circuit, en fait. On va chercher une figurine chez un exposant, on la peint. Et on aura aussi un auteur qui vient avec son proto qui permet d'utiliser les figurines peintes sur son jeu. Donc ça, c'est aussi un petit plus. On a cette année une zone dédiée aux enfants. Donc avant, on avait un espace mini-gamer, mais ici, vraiment, il y aura des jeux de société pour les familles, pour les enfants. Donc pas, et aussi, à l'opposé, des jeux pour les joueurs experts. On proposera cette année aussi le marché. Donc ce sont en fait tous des créateurs qui sont en lien avec le jeu de société. Ça peut être des dessinateurs ou des créateurs de figurines, tout ça. Il y a les tournois de TCG, donc les jeux de cartes à collectionner. Cette année, on a 3 tournois avec des récompenses assez élevées. Les tournois classiques, bien sûr, ça, il y a toujours au rendez-vous. On aura normalement un débat aussi autour du jeu de rôle et donc aussi les grands classiques.
0: Un beau programme
1: chargé.
0: Alors cette année justement, tu as parlé des TCG, ils occupent une place importante avec Lorcana, Wristbound, Pokémon ou encore Star Wars Unlimited. Alors pourquoi cet univers connaît-il un succès aujourd'hui et est-ce que les débutants pourront aussi venir s'initier ?
1: Alors cet univers connaît un succès grâce aussi de nouveau à la pandémie qui s'est passée. C'est quand on était chez nous, tout le monde a commencé à ouvrir des paquets, se replonger dans ses cartes. Tout le monde a fouillé dans sa maison, ils ont retrouvé leurs anciennes collections pour les plus vieux.
0: Ouais.
1: Et ce qu'il y a, c'est que ça a pris de l'ampleur avec des cartes qui parfois ont des valeurs complètement absurdes. Mais ce qu'il y a, c'est qu'au BGF, on veut aussi remettre le TCG dans son contexte. C'est un jeu de société. Et on veut le faire jouer. Et effectivement, il y aura des tournois pour les experts et il y aura aussi des initiations pour les nouveaux joueurs ou ceux qui ont envie de s'y mettre, quoi. C'est vraiment ça un des points qu'on veut mettre en avant, quoi.
0: Le Bruxelles Game Festival continue de grandir chaque année. Quelles sont vos ambitions pour les prochaines éditions et quel message aimerais-tu adresser aux personnes qui hésitent encore à venir découvrir le festival ?
1: Les ambitions sont toujours les mêmes, pérenniser le festival, assurer qu'on a toujours des visiteurs, réussir à intéresser les gens en fait, surtout faire en sorte qu'ils ont envie de revenir l'année prochaine, arriver à faire un festival qui soit suffisamment diversifié, suffisamment riche, qui soit aussi en accord avec nos valeurs. Et pour les gens qui hésitent, si l'occasion Les occasions de jouer en festival ne sont pas nombreuses à Bruxelles. C'est vraiment l'occasion de venir essayer, de venir découvrir peut-être quelque chose. Je sais, parfois j'entends des gens qui disent « je n'aime pas jouer », ben, venez quand même essayer. C'est pas... Vous allez peut-être vous découvrir une passion pour le jeu que vous ne soupçonnez pas. Quoi.
0: Ouais, on ne sait jamais. Hein.
1: Ouais, c'est ça.
0: Qui ne tente rien n'a rien,
1: voilà.
0: Évidemment. 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Le BGF, ça se passe du 28 au 30 août du côté de Die Hague. Alors, j'ai pas noté l'adresse, mais est-ce que tu peux la dire ?
1: Oui, c'est rue Barra, 175 à 1070 en direct.
0: Voilà, super facile d'accès, c'est près de la gare du Midi.
1: C'est
0: plus,
1: ça, hein. C'est à 10 minutes à pied de la gare du Midi. Il y a même un bus depuis la station de métro Serrières qui s'arrête juste devant Die Hague. Donc, c'est vraiment... Les gens peuvent, qui viennent en dehors de Bruxelles peuvent aller se garer sur le parking de délestage à Serrières ou à Herman de Brou. Et puis après, à Serrières, il y a le bus qui vient, Herman de Brou, c'est les métros. Donc c'est super, d'accès, super facile d'accès. Quoi.
0: Ah ben Nico, merci pour toutes ces informations pour ce BGF Festival. Nous, évidemment, on se voit en live, ce sera le dimanche, avec l'œil carnivore, comme d'habitude, hein, petite tradition.
1: Ouais, ça aussi.
0: J'aime bien les petites traditions. Et évidemment, on va découvrir aussi des exposants, comme chaque année. Et voilà, ce sera toujours c'est toujours un chouette moment, de toute façon, de venir au BGF. Ben, merci Nico.
1: Merci aussi pour l'invitation.
0: Moi, je te dis à dans deux petites semaines, ou trois petites semaines.
1: Trois
0: semaines. Bonne soirée sur les ondes.
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0: Ce soir, on part à la découverte d'un artiste qui représente parfaitement l'esprit de la scène électronique underground. Une musique pensée comme un voyage entre émotion, puissance et exploration sonore. Originaire de l'univers house et techno, Marcus McGowan s'est construit une identité à la croisée des influences de la Détroit techno, des atmosphères profondes et des rythmiques taillées pour le dance floor. Décrit par Richard Brophy de DJ Mag comme un artiste capable de mélanger des éléments atmosphériques avec des rythmes d'acier et des percussions puissantes, Marcus ne se contente pas d'enchaîner des morceaux. Il raconte des histoires. DJ, performer live, producteur et fondateur de ses propres labels Your Soul et Deep Transition Records, il développe une vision où chaque morceau, chaque transition et chaque silence ont leur importance. Avec des sorties sur Sunrise, Hijacked Records Detroit, Morpheus Records ou encore Deep Transition Records, Marcus McGowan est aujourd'hui une figure à suivre de la scène techno underground. Marcus, bienvenue dans Saturday Night Panic.
3: Hello Marcus, and nice to meet you. Where do you come from exactly?
4: Well, I am born in Rochester, New York.
3: Yeah.
4: In the United States of America.
3: Okay.
4: And so that was my hometown. Lived there for a while, and now I'm down south in the States. So I'm South Carolina, and that's close to Augusta, Georgia. Or Atlanta, Georgia, about 3 hours out from Atlanta, Georgia.
3: Yeah. Okay. So what time is it now in US? Because here in Belgium, it's 8 p.m.
4: Yeah. So here it's 2 o'clock.
3: Oh, okay. So we have 6 hour difference. 2 p.m.
4: Yes. 2 okay, p.m. Cool. here.
3: Okay. Yeah. Let's, talking about you. Pour commencer, j'aimerais revenir sur ton histoire. Comment es-tu arrivé dans la musique électronique et à quel moment as-tu compris que ce serait plus simple qu'une passion? Un véritable langage artistique pour toi.
4: Well, see, back in the day, I'm sure like as many, but for me, I was, I first got involved with hip-hop. So we were breakdancing. My little crew here, that was way back in, what, elementary school. And we would breakdance, and we would just listen to all the new music that's coming out, you know? African Bambaataa, just all the old school hip-hop artists. And so we were doing that for a while, and my later high school years, started venturing into different genres of music, and hip hop was still there a little bit, but I was also a dancer, so you know, break dancing, and so we would go out to the clubs and we listened to the different styles of music that were coming in, like new wave, you know, and just, you know, some Public Image Limited and just all kinds of different, you know, genres, a new order, And so that was a new era for me. And I myself, I took to that. And not so my peers, but I went with that. And I think we were out just, I think the time that it really hit me was when we were out partying, and I was sitting out on the front steps of the house. You know, we were kind of just hanging out. And someone had pulled up, and they were playing this music, and there is one of the local radio stations, college radio stations, and they were playing playing some LFO.
3: Yeah.
4: You know, the old LFO stuff, right? And I was like, wow. I was like, this is the stuff I've been searching for. This is the stuff, you know. And then from that moment on, it was history. I mean, because I was looking for a sound, you know. I think it was one of the tracks was called, and I don't forget the artist. It was Pop Will Eat Itself, I think. And I forget the artist or was that the artist's name? I don't remember, but it was such a long time ago. And I was just almost there. I was almost there. I was like, this is cool. This is cutting edge music. But it still wasn't what I was looking for until I heard Low Frequency Oscillator, you know, LFO. And it was on from that point on. It was just like, okay, I'm searching for, I found my music. I found what I was, you know, what I was looking for. And ever since then, the journey has been, it's been that. It's been a continuous journey ever since then. That was back in, '91.
3: Yeah. Ooh.
4: 1991. And then so ever since then, it was house, it was techno, it was all that. It was in my blood. So yeah.
3: Thank you. Mm. On parle souvent de tes influences liées à la Détroit techno. Qu'est-ce qui touche particulièrement dans cette scène et comment arrives-tu à transformer cet héritage en une identité sonore qui reste profondément personnelle?
4: Well, my early influences I got influenced by house and techno, but a lot of it was the techno. And back then, going to a lot of parties, different parties, that's what I was introduced to as well. So, you know, the early T1000 days, Alan Oldham, a lot of the Detroit artists out there, a lot of the harder techno sounds, that really caught my ear. It's a lot of the chord stabs, the jazzy sounds. I really drew to that. That drew me in. So, quite naturally, I sought out that type of music.
3: Yeah.
4: That just really speaks to me. Just I think just from having the exposure to the underground house and also the underground techno, and you know Detroit being the birthplace.
3: Yeah.
4: Those two fused together, and it was just, well, I don't see why we should separate that. You know, it's more of a blending, and that's how I go about my music. I take elements from jazz, I take elements from house, everything that I've heard over the past, you know, Detroit, you know, techno, German techno, whatever, you know, and just whatever sounds quirky techno, you know, just and try and infuse it all as one. But I think it all comes back to making it sound melodic, making it sound having some jazz influence in there as well.
3: Yeah.
4: And a lot of chord work, you know, that really speaks to me.
3: Yeah. Tu dis que tes sets ne sont pas simplement des playlists, mais de véritables voyages. Comment construis-tu une expérience pour ton public? Est-ce que tu prépares un chemin précis ou est-ce que tu laisses une grande place à l'énergie du moment?
4: I do both. It depends on the situation, I guess. If I'm a lot of my live sets that I do, so if I'm DJing and I'll do a live stream recording, a lot of it is just I'm just picking from my pool, you know. But there's times when I really want to focus on a certain sound or journey that I'm looking for at that moment. Then so I'll pick some records and you know or some music that'll suit that.
3: Yeah.
4: But a lot of it is becoming from being a dancer and really love dance. A lot of it is seeing what makes me move. Because I know I love dancing. You know, I could be, you know, someone's playing some good music, I'm going to be dancing. So what makes me move? And I can see myself on the dance floor moving. And that's part of it. So, you know, if I'm playing records, I'm saying, okay, what's going to get me, what's going to make me be the first person out on the floor, yeah, on the dance floor? And what's going to keep me there? You know, and then maybe, you know, half an hour into it, do I feel that the energy needs to come down? You know, am I getting exhausted? Do I want to go take a drink of water or whatever it may be? I'll bring it down, you know, and then I can visualize other people on the dance floor as well. You know, how are they feeling? How are they, you know, and I think a lot of it is that I don't really, I come from, I guess, from learning from a lot of the older DJs, people who started before me, you're teaching people.
3: Yeah.
4: You know, you know, it's not always you're playing for, you know, people want this and you're playing for that. You want to show people new things, you know? It's hard to do that, yeah, all the time. You're just playing, you know, a specific set. Sometimes, you know, you never know. It's a journey. Mm-hmm. So you want to be able to take them there, but throughout that journey, you want to make it interesting as well. So you want them to feel, you want them to take a breath, you want them to come down, you want them to be lifted up, you know? And so a lot of it is, either way, if I'm doing it, if I have a planned set, or if I'm just doing it off the cuff, I'm that's my objective.
3: Tu es également le fondateur de tes labels Your Soul et Deep Transition Record. Qu'est-ce qui t'a poussé à créer tes propres structures et à défendre une vision artistique au-delà de tes propres productions?
4: I think, at least I can speak for myself, I'm pretty sure a lot of people who have record labels, you have your own sound, and you have your own sound, and you want to have control of that.
3: Yeah.
4: And that's just one way of getting it out there. You have control of that, right? So you have control of your sound. You have a control of where you want it to go, yeah, whose hand you want it to land in. So that's the main reason, you know. So I started Deep Transition, and lately I've been focusing on Your Soul. And it's just having the Deep Transition was one of my, that was my first labels on the journey. And after a couple of years, I was trying to figure out, well, just trying to manipulate a little bit, say what's more my sound. And I kind of went towards Your Soul, because it's not, and Your Soul, it's pronounced, it's YORSOL, and that's just Your Soul. So whoever's listening.
3: Your Soul, okay.
4: Right. So whoever's listening to this music, it's for your soul, yeah, you know? So it's a mixture of house and techno. And so I'll be putting out more music on that label. And that's just mainly for me at this moment. Deep Transition, I had other artists on it as well. But this right now is a venture that's focused mainly on my stuff.
3: Aujourd'hui, entre tes productions, tes performances live et ton travail de label, quelles sont les prochaines étapes pour Marcus McGowan? Y a-t-il un projet ou une direction artistique que tu souhaites particulièrement explorer?
4: I'm just doing God's work. So I am putting out the music using the gifts that God has given me. And I'm just letting that go. And I'm just whatever direction that is, of course, it's good. We'll be producing music, it will be DJing, and getting out the sound in any way, that seems that's beneficial to that purpose. Yeah.
3: Thanks.
4: So that's what I'll be doing.
3: Question bonus. Si quelqu'un découvrait Marcus McGowan pour la première fois, quel morceau choisirais-tu pour lui faire comprendre ton univers musical?
4: Boy, that's a tough one. You know, I would say pick up any one of the tracks, because my mind is everywhere. So, you know, you pick up this track, you pick up this track. It's part of the journey. It's part of the journey.
3: Yeah, so, you know, tonight, it's the Saturday Night Panic Mix with you. What did we expect for the Saturday night? What did you prepare?
4: Let's see. Well, I wanted to get into some stuff that I haven't been getting into lately. And so I started off with a little bit of organic house.
3: Yeah.
4: You know, I tried to get a feel of, go through all the different genres, get some different moods in there. And so started out slow with some organic house, and then just kind of let it modulate through, and just, you know, and just, it's a journey. And it was more of an easy flowing journey, you know, that we're taking here. So yeah, I hope you like it. And that was my thought. I just wanted to start out with some music that I haven't really been playing lately. And yeah, so that's why I started out with some organic house. I really love it. It's really nice and soothing. And yeah, I think I blended in some moved into some Afro house there as well. And yeah, so there's a mix in there. So it should take you somewhere.
3: So thank you so much for playing for Radio Panic Belgium in Brussels. So yeah, it's time for the Saturday Night Panic Radio Show with,
4: all right,
3: Marcus,
4: well, thank you for having me.
3: McGowan. Thank you, Marcus.
4: Yes, thank you.

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